0: 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Vous chrétiens, chaque jour, vous vous êtes repentis. 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

0: grandissent. 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
2: Le vrai finit par être distingué du faux avec le temps. Et le faux finit par être distingué du vrai avec le temps. Le vrai ami sera distingué du faux à force du temps, pas au début de l'amitié, à force du temps. Le vrai ami sera distingué du faux à force du temps. Le vrai mariage par amour sera distingué du faux mariage avec le temps. Le vrai mariage par amour sera distingué du faux mariage, pas au début, pas les jours de l'alliance, pas les jours de la noce, pas dans la salle de fête, mais c'est avec le temps qu'on peut dire il s'est bien marié ou il s'est mal marié. Le faux ministère pour l'argent et la gloire sera distingué du vrai ministère par l'appel et par la vocation, par le temps, pas au début. Au début, on confond celui qui sert Dieu pour l'argent et pour la gloire et celui qui sert Dieu par vocation. Mais avec le temps, on finit par faire la différence entre celui qui sert Dieu pour l'argent et celui qui sert Dieu par vocation. L'église Ligablo, créée pour s'enrichir, sera distinguée de l'église de Dieu avec le temps, pas au début, mais avec le temps, on découvre ce n'était pas une église, c'était une entreprise. Ou aussi, je pensais que c'était une entreprise. Ah, c'est l'église de Dieu avec le temps. C'est pourquoi je permets aux gens qui viennent nouvellement à l'église de nous observer. Vous avez le droit de nous observer, de dire « Pasteur, j'observe encore pour voir si c'est l'œuvre de Dieu ou si c'est une entreprise. » Tu as le droit parce que c'est le temps qui révèle la différence entre une entreprise et une église de Dieu. Au début des choses, les choses sont souvent floues. Au début, les choses sont souvent floues. Au début, on confond souvent le vrai du faux au début. Parce que au début, tout est flou. Au début, on confond l'original avec la photocopie. Mais le temps révélera la vraie nature des choses. Au début, on confond la brebis du loup ravisseur. Au début, on confond la brebis du bouc. Mais avec le temps, on peut distinguer le loup ravisseur du bouc. Le vrai chrétien, avec le temps, finit par être distingué du faux chrétien. Les fils du diable même, au milieu des fils de Dieu, seront révélés avec le temps. Tu peux être là, tu es un agent de ténèbres, tu es envoyé par le monde occulte afin de combattre l'œuvre de Dieu. Une année passe, 2 ans passent, 3 ans, rien ne t'arrive et tu peux croire que ça continuera. Mais un jour seulement, un jour, même un bébé peut prophétiser que tu es occultiste. Le vrai chrétien sera distingué du faux chrétien par le temps. Le fils du diable, au milieu des fils de Dieu, seront révélés par le temps. Sorciers, magiciens, faux chrétiens, faux enfants de Dieu. Là, tous nous sommes confondus. Mais nous ne serons pas toujours confondus. Un jour, le temps va révéler qui est qui. Une chose de valeur dure dans le temps parce qu'elle est véritable. Mais une chose sans valeur s'effrite et disparaît dans le temps parce qu'elle n'est pas véritable. Les choses véritables durent dans le temps, mais les choses fausses et sans valeur s'effritent et disparaissent dans le temps. Le temps est comme un aimant qui n'attire que le fer. Tu peux mettre le bois à côté du fer, mais quand l'aimant vient, il révèle que le bois est bois et que le fer et faire. Le temps travaille aussi comme un détecteur de faux dollars et de vrais dollars. Tu peux les mélanger, mais lorsqu'on les met dans un détecteur, le détecteur dit ça c'est un vrai dollar et ça c'est un faux. Le temps a cette capacité. Le temps révèle la vraie nature. La vraie nature même d'un gouvernement. Un homme peut dire, votez-moi, je serai démocrate. Votez-moi, je serai le meilleur président. Mais avec le temps, on dit, tu es aussi dictateur comme l'autre qui est parti. Le temps révèle même la vraie nature d'un dirigeant. Il y a des dirigeants qui se cachent au début. Ils ne révèlent pas qui ils sont. Mais avec le temps, tu te rends compte que c'est un despote. Mais aussi, il y a des dirigeants dont la qualité se révèle avec le temps. Au début, ils tâtonnaient, mais avec le temps, ils deviennent forts. Le temps révèle la vraie nature d'une relation. Il y a des relations qui tiennent lorsque tout le monde est pauvre, mais lorsque seulement un commence à percer, la relation est brisée. Le temps a révélé que c'était une fausse relation. Le temps révèle la nature même de nos motivations. Quelqu'un peut venir dans ta vie, tu penses qu'il est venu pour rien. Mais avec le temps, tu te rends compte qu'il était venu pour l'argent, qu'il était venu pour te détruire, mais aussi qu'il était venu pour t'aider. Le temps révèle la vraie motivation de nos cœurs. Le temps révèle les buts profonds enfouis dans les cœurs de quelqu'un. Au début, quelqu'un peut faire semblant, mais avec le temps, il finit toujours par révéler le pourquoi de ce qu'il fait toute chose. C'est pourquoi, bien-aimés, des fois dans la vie, ne soyez pas pressés de faire des alliances, mais donnez-vous le temps d'observer les gens afin que leur véritable motivation se révèle. Jésus-Christ a tardé d'envoyer le Saint-Esprit parce que Judas était là. Car si l'Esprit était venu quand Judas ne s'était pas encore révélé, il allait détruire l'église primitive. Alléluia. Le temps révèle les vraies motivations. Les vraies motivations des cœurs. Le temps permet de distinguer un zèle amer et un vrai zèle. J'ai fait 16 ans de pastorat et j'ai vu des ailes vraies et des ailes faux. J'ai vu des gens venir chaud pendant un mois et puis ils abandonnent. Mais j'ai vu des gens qui étaient tout calmes, année après année, sont là, 2 ans, 3 ans, 4 ans, 10 ans, 12 ans, 15 ans, 16 ans. Calme, pas agité, mais ils sont là. Mais j'ai vu des gens venir avec un feu, comme s'ils allaient être les meilleurs collaborateurs. Mais aujourd'hui, ils ne sont pas là.
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2: Entrons en profondeur. La Bible dit dans Marc 14, versets 10 à 11 et 18 à 21. Judas Iscariote, l'un des 12, alla vers les principaux sacrificateurs afin de leur livrer Jésus. Alors, après l'avoir entendu, ils furent dans la joie et promirent de lui donner de l'argent. Et Judas cherchait une occasion favorable pour le livrer. Pendant qu'ils étaient à table et qu'ils mangeaient, Jésus dit, « Je vous le dis en vérité, l'un de vous qui mange avec moi me livrera. » Ils commencèrent à s'attrister et à lui dire, l'un après l'autre, « Est-ce moi ?» Et il leur répondit, « C'est l'un des 12 qui met avec moi la main dans le plat. Le Fils de l'homme s'en va, selon ce qui est écrit de lui, mais malheur à l'homme par qui le Fils de l'homme est livré. Mieux vaudrait pour cet homme qu'il ne soit pas né. » Jésus-Christ choisit des apôtres, il choisit des disciples. Il les place à côté de lui. Et parmi eux, il choisit un homme qui s'appelle Judas. Et il a confiance en lui parce que tu ne peux pas donner ta caisse à quelqu'un sans avoir confiance en lui. S'il y a des gens dans cette église en qui j'ai confiance, ce sont les diacres parce qu'ils tiennent la caisse. Amen. Et quand quelqu'un peut te confier l'argent de son ministère, c'est qu'il a confiance en toi. Et Jésus avait confiance en Judas. Mais là, c'était au début du ministère. Il était là, il gardait l'argent. Mais quand les temps sont passés, il a commencé à voir Jésus-Christ comme étant un business. Au début, il gardait l'argent. Mais à la fin, il voulait vendre Jésus pour avoir de l'argent. Au début, Judas se révélait comme un homme de confiance. Mais le temps l'a révélé comme un voleur, l'a révélé comme un cupide, l'a révélé comme un menteur, l'a révélé comme un hypocrite, comme un traître, comme un meurtrier, comme un faux apôtre, comme un fils du diable parmi les fils de Dieu. Dis à ton voisin, qui es-tu vraiment au milieu de nous? Dis-lui encore. Bien-aimés frères et sœurs, ce que tu es finira par se révéler. Que tu fasses semblant aujourd'hui ou demain, ça finira par se révéler. Judas était cupide et le temps a révélé sa cupidité. Et j'aimerais vous dire ceci. Chaque fois que nous disons que quelqu'un a abandonné Dieu, nous ne nous posons pas souvent la question s'il a déjà rencontré. En soi, souvent les gens qui abandonnent l'ont déjà abandonné, mais leur abandon se manifeste avec le temps. Judas en soi n'était pas devenu cupide, il était cupide. Il n'était pas devenu voleur, il était voleur. Il n'était pas devenu hypocrite, il était hypocrite. Mais le temps a révélé qui il était. Malgré qu'il était à côté de Jésus-Christ, la dimension de l'onction, la dimension de la parole, la dimension des miracles de Jésus-Christ n'ont pas changé sa nature. Pourquoi? Il n'a pas collaboré avec ce qu'il voyait. Bien-aimés frères, nous ne demandons pas aux gens lorsqu'ils viennent à l'église d'être parfaits, d'être saints. Nous ne sommes pas saints non plus. Mais si lorsque tu franchis cette porte, tu ne veux pas collaborer avec l'évangile qui est prêché ici et garder ta nature, un jour le temps va révéler qui tu es. Un jour le temps va révéler qui tu es. Et nous serons surpris, mais Dieu ne sera pas surpris. Tout le monde était surpris par ce que Judas allait faire, mais Jésus n'était pas surpris. Il savait que l'un de ceux qui mangent avec lui, un jour va lever le talon contre lui. Bien-aimés frères et sœurs, quelle est ta nature profonde? Qui es-tu vraiment? C'est ce que le temps va montrer demain. Le temps ne va pas présenter un autre toi, il va présenter le véritable toi. Et ce que tu es vraiment, ce n'est pas ce que tu as en public, c'est ce que tu as en secret. Et le temps un jour va dire, le voici, le Judas. Judas était indigne de tenir la caisse. Judas était indigne d'être à côté de Jésus. Mais le temps l'a révélé. Au début, non, mais avec le temps, cela s'est révélé. Bien-aimés frères et sœurs, dans ma vie, j'ai eu des fils que j'ai beaucoup aimés. Mais le temps m'a révélé que je m'étais trompé. Au début, ils étaient soumis. Au début, ils étaient fidèles. Pasteur. Mais avec le temps, ils m'ont tenu de langage que j'aurais jamais imaginé. Qui étaient-ils? C'était des rebelles depuis toujours. Mais le temps a révélé leur rébellion. Ce que tu es dans 10 ans, dans 5 ans, va se révéler. Se révéler. Nous sommes souvent surpris par le caractère des hommes, parce que nous ne savons pas les projeter dans le futur pour savoir qui seront vraiment. Et si Judas a pu surprendre Pierre, il n'a jamais surpris Jésus. Et moi je prie Dieu qu'il me donne la capacité de voir le futur des hommes pour que leur comportement futur ne puisse jamais me décevoir. C'est pourquoi je dis toujours que la soumission présente d'un fils n'est pas toujours la vraie soumission. J'attends toujours que mes fils entrent dans la gloire pour que je puisse dire qu'ils ont été soumis. Bien-aimés, demain, vous aurez des extensions de l'église Compassion dans le monde entier. Et tu es pasteur dans une église, 2000 membres, 3000 membres. Et moi je te convoque, quitte-la, j'ai besoin de toi, j'ai des choses à te dire. Si tu te soumets, alors tu t'es soumis. Mais pour l'instant, je mets en question votre soumission. Aujourd'hui, si mon père me téléphone et me dit, Marcelo, j'ai besoin de toi, je viens, je le respecte. Mais quand j'étais un enfant chez lui à la maison, c'était facile. C'est lui qui me nourrissait, c'est lui qui payait mon Minerval. Je devais le faire. Mais aujourd'hui, je peux vivre sans lui. Alors si je peux aller sans que je puisse vivre de lui, alors là, je suis soumis. Au milieu de nous, il y a des Judas. Ils ont besoin seulement de temps. Ce n'est pas une mauvaise prophétie. Dans toutes les églises, il y a des Judas. Le temps va te permettre de nous vendre pour notre résurrection. Oui, si tu es un cupide et lorsque les gens chercheront à empoisonner, qui vont chercher? C'est toi. Ta cupidité, c'est elle qui demain va créer des problèmes. Qui est à côté de lui? Telle et telle et telle. Quelles sont leurs faiblesses? Ils aiment l'argent. Donne-lui 100 000 dollars qu'il puisse tuer son pasteur. Quand vous entendez parler des empoisonnements, ça vient de qui? De Judas. Mais au début, c'était des intercesseurs. Mais demain, ce sont des empoisonneurs. Mais pourquoi? C'était des intercesseurs cupides. Oh, je vais parler aujourd'hui. Oh, notre église n'a pas de scandale. Non, le scandale est en train de venir. Par toi. Oui, c'est toi qui vas nous amener un scandale qui va nous mettre dans la honte. Pourquoi? Dans le secret, tu fais avorter. Il y a une grossesse, quand tu vas essayer, la fille là va mourir. Et ce sera qui? Le frère de l'église. Vous avez entendu des histoires dans des églises? Des avortements de choristes qui meurent et tout le reste. Pourquoi? Des impudiques qui se cachaient alors que Dieu leur disait de se repentir dans le secret. Car lorsque Dieu te met à nu, c'est parce que tu as exagéré. Je dis, quand Dieu te met à nu, c'est parce que tu as exagéré. Et toi, tu es en train d'exagérer.

0: que c'est de l'or, pas de problème. Lave-toi seulement. Lave-toi encore. Lave-toi. Et un jour, ce sera tout blanc. Tu peux dire que tu es chrétien, pas de problème. Que Satan te tente, qu'il te tente, tu seras tout blanc. Car il y a des chrétiens de garantie. Garantie de 5 ans, garantie de 3 ans. Certains chrétiens, ce sont des chrétiens quand Dieu bénit. Quand Dieu bénit, il aime Dieu. Quand les problèmes viendront, tu vas te révéler tel que tu es. Et d'autres, ce sont des chrétiens de la pauvreté. Quand il est pauvre, il est très saint. Mais quand Dieu le bénit, il abandonne Dieu. Mais d'autres, ce sont des chrétiens qui aiment Dieu quand tout va bien. Quand il y a les problèmes, ils abandonnent Dieu. Le temps va révéler quelle nature de chrétien que tu es. Le chrétien de la pauvreté ou le chrétien de la richesse, ça va révéler. Lorsque Judas était choisi, quand Pierre le regardait, il dit, oh, on a trouvé un bon caissier. Mais Jésus savait, celui-ci me vendra. Bien-aimé, ta révélation et ta manifestation étonnera le monde, mais n'étonnera jamais Dieu, car il est le maître des temps et des circonstances. Il a son pied gauche dans le passé, son pied droit dans le futur, et il est bien assis sur le présent. Le monde sera étonné, mais Dieu ne sera pas étonné. Oui, dans les années qui viennent, tu nous étonneras. Mais je bénis Dieu. C'est que le temps ne révèle pas que les mauvaises choses. Le temps révèle aussi des bonnes choses. Au début, Pierre était un homme faible. Mais avec les temps, il est devenu un homme sage, un homme intelligent, capable d'écrire des épîtres. C'est pourquoi, bien-aimé, je ne vous méprise pas. Je crois en ce jeune garçon-là. Parce que moi aussi, je suis venu à l'église à l'âge de 15 ans. Mais aujourd'hui, je suis devenu un pasteur. C'est pourquoi je considère tous ces étudiants qui viennent là, même si vous donnez que 500 francs dans les paniers, vous êtes importants. Demain, vous serez des grands hommes. Demain, vous serez des grands prédicateurs. Demain, vous serez des hommes puissants. Pourquoi ? Le temps va révéler votre nature. Il y a des gens qui, lorsqu'ils sont venus dans cette église, ne nous donnaient même pas 100 dollars. Mais aujourd'hui, nous allons acheter avec eux. Nous allons construire avec eux. Je te respecte parce que le temps révélera aussi ces qualités cachées qui sont en toi. Ce rêve qui est en toi. Seigneur, si tu me bénis, vois ce que je ferai. Seigneur, si tu me lèves, vois ce que je ferai. Dieu te donnera l'occasion de le faire dans le temps. Dans le temps. Dans le temps. C'est pourquoi Pierre, on ne l'a pas tué le jour qu'il a régné. Parce qu'en lui était caché Pierre. Quand Pierre a régné, il était Pierre en nom. Mais dans sa nature, il était Simon. Mais dans le temps, Jésus savait que Simon deviendrait Pierre. Je crois en votre futur et je sais que dans le temps, vous serez forts, vous serez puissants. Mais tous ceux qui cachent leurs défauts, sachez que vos défauts ne resteront jamais cachés. Un jour, on t'attrapera. Il fut un temps dans notre église, nous prions normalement. Et un jour, le réveil est tombé dans l'église. Des jeunes enfants ont eu des dons de prophétie, des dons de vision. Ils ont commencé à rêver et voir des choses vraies. Des jeunes filles ont eu des vrais dons. Et qu'est-ce qui a commencé à arriver? En plein culte comme ça, vous priez. L'onction tient un jeune. Il va ramamamama, il y a un sorcier ici. Rebabababababa, jusque là où tu es, t'attrape. Dieu a commencé à révéler même les choses qui se passaient dans la maison de l'homme de Dieu. Le temps révélera. Quand tu te caches souvent comme une autruche. Vous savez comment est-ce que les autruches se cachent? Quand il y a un danger, l'autruche creuse un trou, met sa tête dans le trou et tout le reste est dehors. C'est ce que tous les hypocrites vous faites par rapport au temps. Tout est dehors, mais c'est ta tête. Ce n'est pas parce que tu ne vois rien qu'on ne te voit pas. Parce que l'autruche, parce que quand l'autruche met sa tête dans le sol, elle ne voit plus rien. Elle pense que comme elle ne voit pas, on ne la voit pas. Et ce n'est pas parce que tu penses qu'on ne te voit pas, qu'on ne te verra pas. On te verra, on t'attrapera. Un jour, je suis allé manger quelque part dans un restaurant. L'Esprit de Dieu m'a dit, « Au Kangaba, serre à l'église. » J'ai dit, « Ah, ici, oui, au Kangaba. » Et j'arrive là, je m'attends à vivre la prophétie. Et je vois des jeunes filles de l'église qui ne sont même pas mariées, à 23 heures, habillées comme des prostituées,
1: qui vont manger. Non, elles allaient danser dans une boîte. Et alléluia, pasteur. Non, ne m'appelle pas pasteur. Tokutani na ba place.

Betanga karanga pena betio kara. Yo mwana mundima ngaza pasteur mundima kansote. Ngaza pasteur mundima boîte té. En plus vous appelez ça boîte de nuit. Kopo ya butu. Et l'esprit m'avait dit, mais c'était des sœurs, rebo bobo, chika mama, rama mama, alors qu'elles allaient dans des boîtes de nuit. Et un jour Dieu m'a dit, tu iras dans ce restaurant à côté de leur boîte de nuit. Le temps a la capacité de révéler que Judas n'est pas un caissier, c'est un meurtrier. Dis à ton voisin, Pierre le Bouchard. Jésus-Christ révèle que celui qui mange avec lui le trahira. Et il ajoute, on frappera le berger et les brebis se disperseront. Pierre dit, tous ceux-ci peuvent te régner sauf moi, Bouchard. Jésus lui dit, avant que le coq n'ait chanté deux fois, tu vas me régner trois fois. Il dit, jamais moi, je mourrai avec toi. Dis à ton voisin, bouche. Je mourrai avec toi. Il n'a même pas encore vécu la scène de la crucifixion. Il dit, je mourrai avec toi. Mais quand seulement on attrape Jésus, on commence à le taper, il commence à reculer. Mais il avait dit, tous ces petits-ci, peuvent te régner sauf moi. Il commence à reculer. Une femme vient lui dire, mais toi aussi on t'avait vu avec lui. Elle dit, je ne l'ai jamais vu. Je ne l'ai jamais vu. Il commence même à faire des imprécations, c'est-à-dire en faisant comme les kinois. C'est ce que Pierre a fait. Mukolo Pierre. Et on dit, mais d'ailleurs même ta manière de parler là, pendant que tu le renies, tu lui ressembles. Pendant même que tu le renies, tu lui ressembles. Il dit, je ne l'ai jamais vu. Il l'a fait trois fois. Et quand il arrive à la troisième fois, le coq chante. Le coq adore deux fois pendant que Pierre a régné trois fois. C'est-à-dire que Pierre a dit à Jésus, trois fois je ne t'aime pas, pendant que le coq a dit deux fois. Il avait plus de vitesse que le coq dans son régnement. Donc le coq était plus spirituel que Pierre. C'est ce que Jésus voulait dire. Le coq sera plus spirituel que toi. Parce que pendant que moi on va m'arrêter, le coq va continuer à m'adorer. Mais toi mon disciple, tu vas me régner trois fois. Tu seras moins qu'un coq. Pourquoi? Bouche. Et on entend les bouches à l'église. Pasteur, moi cette église, je mourrai pour cette église. Tu as déjà vu un problème ici? Pasteur, moi je crois en toi. Je peux même me battre. Est-ce que j'ai déjà eu un problème? Si on tue les chrétiens dans ces pays, nous nous mourrons. Est-ce qu'on t'a déjà présenté un fusil? Pour mon ministère, je n'abandonnerai pas. Est-ce qu'on t'a déjà tenté avec $1 million? Aucune tentation ne me vaincra. Est-ce qu'une antillaise brésilienne t'a déjà tenté? Oh, quoi, déjà n'a pas.

0: Il pensait être fort. Penser être fort n'est pas être fort. Vouloir être fort n'est pas être fort. Désirer être fort n'est pas être fort. Être fort, c'est avoir la capacité de dire non ou de dire oui quand on veut dire non et oui. Pierre voulait dire non, mais il a dit oui. Il voulait dire oui, il a dit non. Pourquoi? Il voulait, mais sans force. Rien ne me séparera de Dieu. Est-ce que tout est déjà venu pour que tu dises rien? Rien ne me séparera. Est-ce que tout est déjà venu? Tu te convertis et tu es bouchard. Comme j'entends certaines personnes, à peine il a commencé le ministère. Les vieux là, ils n'ont rien fait. Les vieux là, ils n'ont rien fait. Et toi, tu as déjà fait quoi? On va les dépasser. Dépasser comment? Nous sommes la relève. Qu'est-ce qui t'est déjà arrivé qui prouve que tu tiendras? Et quand le temps est venu, Pierre a régné. Pierre a trahi Jésus. Le temps a révélé qu'il aimait sa vie plus que Dieu. Le temps a révélé que Pierre n'aimait pas Jésus, qu'il pensait qu'il l'aimait. Pour un 100 000 dollars, est-ce que tu peux vendre Jésus? Tu dis non. Mais est-ce qu'on t'a déjà présenté ça? Ses frères, ils sont en train d'abandonner Dieu parce que dans leur entreprise, tout le monde est occultiste. Est-ce qu'on t'a déjà présenté l'occultisme? Et on te dit, si tu refuses l'occultisme, pas de promotion. Ça t'est déjà arrivé? Non. Attendons que ça t'arrive. Pierre, attendons qu'on te dise de mourir avec Jésus, nous saurons si tu l'aimes
1: sur
0: vraiment.
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0: C'est ainsi, Lael. Frères et sœurs, wow. Que des fois nous pouvons être là 2000 membres, mais quand Dieu regarde, tu vois que 200 membres. On peut être là, nous sommes nombreux. Dieu ne voit pas beaucoup de gens. Il voit peut-être 10 personnes parce qu'il a déjà vu la persécution. Si on commence à persécuter les chrétiens, qui restera chrétien? Si on commence à dire aux chrétiens, si vous ne péchez pas, vous ne travaillerez pas, qui restera chrétien? Si on commençait à torturer les chrétiens dans les églises, qui restera chrétien? Nous abandonnons Dieu rien que pour manger. Nous abandonnons Dieu rien que pour payer le loyer. Nous abandonnons Dieu rien que pour des petits problèmes. Mais quand viendra la vraie persécution? Qui restera chrétien? Jésus voulait dire à Pierre, vous connaissez cette histoire d'un homme qui meurt et sa femme est inconsolable. Elle est en train de pleurer. Elle pleure comme ça dans le deuil, on comprend. On arrive au tombeau dans le trou. Elle pleure, elle dérange. Et comme c'était des bangas, elle dit, ça va. Kundaninaye. On la prend. Maman. Te zanenga kolela. Ezaka kandenga kolela. Des fois, nous aussi, c'est ça. Ezaka kandenga koloba Jésus. J'ai mouru pour te. Ezaka kandenga koloba Jésus. Est-ce que c'est vrai? Bokundaninga naye. Rien ne me séparera. Ezaka kandenga koyemba. Quand tu sors là, des choses te séparent de lui. À peine sorti là, des choses te séparent de lui, des femmes, des hommes, l'argent, la gloire, l'honneur te séparent. Mais ici, qui me sépare? Ezandenga yemba. Pierre était un bouchard. Comme nous aussi, nous sommes souvent des bouchards. Mais quand le temps vient, c'est pourquoi moi dans ma vie, quand quelqu'un me dit, pasteur, Dieu m'a dit, ça c'est notre église, tu es l'homme de Dieu. Dieu m'a dit dans cette église, je ne les suis pas. La plupart des gens qui m'ont dit ça ne sont plus là. Mais les gens qui viennent calmement, ils restent calmement. Ils sont là des années. Mais les gens avec trop de bouche, ils ne sont pas là. Ce n'est qu'une manière de parler. La Bible nous parle aussi de Moïse. Moïse, devenu grand, est allé visiter ses frères. La Bible dit, en ce temps-là, Moïse, devenu grand, se rendit vers ses frères et fut témoin de leurs pénibles travaux. Quand il est devenu grand, il a quitté le palais royal, il est allé vers ses frères. Sa nature a crié. tu n'es pas un Égyptien, tu es un Juif. Tu n'es pas un Égyptien, tu es un Juif. Quand il atteint 40 ans, son sang crie qu'il est un sauveur, qu'il est un prophète, qu'il doit libérer le peuple. Bien-aimé frère, le temps aussi va révéler ton potentiel avec le temps. Le prophète qui est caché en toi finira par sortir un jour. Le ministre qui est en toi finira par sortir un jour. Le prédicateur qui est en toi finira par sortir un jour. Le musicien qui est en toi finira par sortir un jour. Même si pendant un temps tu es chez Pharaon, un jour ce qui est en toi finira par crier. Et je déclare que cela crie cette année. Que cela crie cette année. Que cela crie cette année. Que cela crie cette année. Que cela crie cette année. Que cela crie cette année. Et si tu es en train de te tromper de vocation, que ta vraie vocation crie, que ta vraie vocation crie, que ta vraie vocation crie, que ta vraie vocation crie, que ta vraie vocation crie, que ta vraie vocation crie. Il pensait être appelé être prince alors qu'il est appelé être prophète. Sa vraie vocation a crié, sa vraie nature a crié. Mais écoutez aussi ceci. On l'a habillé comme un Égyptien alors que sa nature était juive. N'habille jamais un juif d'un habit égyptien si tu ne l'as pas changé en égyptien. Et si là tu t'es habillé de christianisme sans être chrétien, ton paganisme finira par sortir avec le temps. Qu'est-ce que je veux dire? Je peux vêtir mon paganisme de christianisme comme on a vêtu Moïse des habits des Égyptiens tout en étant un hébreu. Je commence à parler comme les chrétiens. Les chrétiens parlent comment? Lentement.
2: Alléluia, frère.
0: Mais je suis païen. Je m'appelais Porthos, je m'appelle maintenant qui? Jean.
2: Toi, c'est qui? Frère Élisée.
0: Mais au fond, païen. Je peux même commencer à porter des longues robes, mais dedans, impudique. Je peux commencer à vivre extérieurement comme vous, mais au fond de moi, je suis toujours hébreu. Est-ce que vous vous êtes vraiment converti ou vous êtes venu à l'église? C'est pourquoi ce que j'aimerais vous dire, frère, ne prenez pas les habitudes chrétiennes sans être des chrétiens. Vous aurez les vêtements sans avoir la nature. Parce que le jour où seulement tu verras un Égyptien en train de frapper un Hébreu, tu vas te manifester. Pourquoi? C'est ta nature. Ta nature. Quelle est ta vraie nature? Je vais t'aider. Si quelqu'un t'insulte, qu'est-ce que tu sens? Tu as envie de taper? Tu as envie d'insulter? Ou tu sens une paix dans ton cœur pour lui pardonner? Si quand on t'insulte, du coup tu sens que tu dois taper, insulter. Peut-être que tu es un païen. Quand quelqu'un est béni, tu as la joie ou ton cœur est triste. Est-ce que tu es chrétien? Quand tu pries, tu forces ou bien c'est naturel quand tu pries? Quand tu pries, ça vient ou bien tu dois forcer? Peut-être que tu es un païen, mais habillé comme un chrétien. Quand tu vois une âme perdue, tu sens quoi? Le souci de la gagner ou bien ça ne te dit rien? Quand tu lis la Bible, est-ce que tu sens Dieu te parler ou bien tu trouves que c'est un livre qui t'ennuie? Il se peut que tu penses être égyptien alors que tu es juif. Mais le temps va révéler ta vraie nature par une circonstance. Ebimi. Nazabwe, Ozabongo. Tu peux être là. Tu es un meurtrier, mais tu ne sais pas. Mais c'est de dedans de toi. Et un jour, quelqu'un te donne un coup, il te blesse. Tu prends un couteau, tu le tues. Oh! Comment tu as pu faire ça, frère? Comment tu as pu tuer? Ah, vous entendez ce qui s'est passé? Yango Bomie, et bon Nassan. Un jour, j'ai pris un homme qui, je pensais être chrétien, il a commencé à donner des affermissements. C'est pourquoi, si le pasteur te donne des responsabilités, mais tu sais que tu n'es pas converti, dis pasteur, je ne suis pas converti. Je lui donne des responsabilités alors qu'il était païen, mais un païen qui parle comme nous, qui enseigne comme nous, qui connaît comme nous. Et maintenant, je le mets parmi les femmes mariées. Il aimait la femme mariée d'autrui. C'est parmi les personnes que j'ai chassées de cette église. Je l'ai vraiment chassé. Pourquoi? Extérieurement, fallait voir. Il l'ongne, sango mokonzi, mais marambo sango mokonzi bando sale. Au début, il s'est révélé comme un affirmisseur. Mais à la fin, il s'est révélé comme un adultère. Il était adultère. Depuis toujours, il était adultère. Mais il a caché ça. Un jour, un frère de l'église viendra te voir. Frère, je veux faire une entreprise avec toi. Prends 100 000 dollars. Va à Dubaï, au Kendali, Libéla. Tu étais voleur depuis toujours. Tu n'avais besoin qu'on tue un juif pour te révéler. Dieu qui est bon t'aidera à savoir qui tu es. Il te mettra devant une opportunité pour que tu te révèles. Et si tu es un homme bon, ce sera l'occasion de révéler qui tu es. Mais si tu es une mauvaise personne, tu vas révéler aussi qui tu es dans le mal. Bien-aimé, trompe tout le monde. Tu ne tromperas jamais le temps. Un jour, le temps va nous dire si tu es bon ou si tu es mauvais. La Bible nous dit, les frères de Jephté, lorsqu'ils sont devenus grands, ils ont dit quoi? Ils ont dit à leurs frères, tu ne hériteras pas avec nous. Lorsqu'ils étaient petits, c'est Jephté qui les protégeait, c'est Jephté qui les gardait. Mais quand ils sont devenus grands par eux-mêmes, et qui pouvaient se battre pour eux-mêmes, ils ont dit, toi Jephté qui nous protégeais, ta mère est une prostituée, tu ne peux pas hériter avec nous. C'était des hommes méchants, mais leur méchanceté ne pouvait pas se manifester en ce moment-là, parce qu'ils avaient besoin de Jephté. Il y a des gens comme ça, tu peux croire qu'il est bon, non, il a besoin de toi. Le jour qu'il n'a plus besoin de toi, il va te dire que tu es le fils d'une prostituée. Mais quand tu l'aides, il accepte l'aide du fils de la prostituée. Mais quand il devient grand, il te dit, tu es fils de prostituée. T'as pas compris. Il y a des gens que tu aides aujourd'hui. Ce n'est pas qu'ils t'aiment. Ils prennent ce que tu leur donnes en t'insultant. Mais ils doivent le prendre parce qu'ils doivent en vivre. Mais le jour qu'ils peuvent se débarrasser de toi, ils vont te rappeler ton origine. Certaines personnes ici, vous êtes des méchants. Mais tu ne peux rien faire, tu n'as pas de puissance, tu n'as pas d'argent, tu n'as pas de moyens. Même si tu es méchant, qu'est-ce que tu vas faire aux gens? Le jour que Dieu va t'élever, te donner le pouvoir, c'est alors que tu vas faire du mal aux gens. N'est-ce pas que tu as des mauvais projets dans ton cœur? Ce sont ces projets que tu vas manifester quand tu seras grand. Ils avaient ce projet, laissez-le nous aider, attendons grandir. Quand on grandira, on va se débarrasser de lui et c'est ce qu'ils ont fait. Dis à ton voisin, aime les gens qui continuent à t'aimer dans la grandeur. Aime quelqu'un qui continue à te respecter dans la grandeur. Aime quelqu'un qui continue à t'honorer dans la grandeur. Parce que c'est dans la grandeur que la méchanceté des hommes se révèle. Pourquoi? Dans la grandeur, on n'a pas besoin des gens. Quelqu'un qui a tout chez lui, s'il vient chez toi à 12 heures, il te fait grâce, n'est-ce pas? Mais quelqu'un qui n'a pas tout chez lui, s'il vient chez toi à 12 heures, il te fait grâce? Il est venu manger. C'est pourquoi nous apprécions la visite des gens rassasiés. Parce que tu sais qu'il est venu pour toi. Qu'est-ce que tu vas faire à ton Jephté dans les années qui viennent? Qu'est-ce que tu vas faire à ton Jephté? À quelqu'un dans ta vie, un membre de famille, quelqu'un qui t'aide, mais au-dedans de toi, au canne et la raie. Mais comme tu as encore besoin de lui, il t'envoie à l'école. Mais quand tu seras licencié, ta femme t'aide maintenant, cher papa. Ton boulot ne marche pas bien. C'est ta femme qui t'aide. Mais qu'est-ce que tu vas lui faire lorsque tu auras ce poste-là? Le temps révèle la vraie nature des choses, la vraie nature des mariages. Vous qui vous mariez par intérêt, le temps va révéler que vous êtes mariés par intérêt. Tu épouses un tel garçon parce qu'il a l'argent. Demain, quand on va le chasser du boulot, tu ne vas plus l'aimer. Le temps révèle même les amitiés. Ils étaient amis à Jephté tant qu'ils avaient besoin de lui. Mais les jours qui n'ont plus besoin de Jephté, il insulte et il le rejette. Dis à ton voisin, change. Réellement. Salomon. Salomon, au début de sa vie, un homme qui prie Dieu, qui adore Dieu. Dieu lui est apparu deux fois. Il adore Dieu. Il est parmi les rois qui ont fait les meilleures offrandes de toute la Bible. Il a offert 1000 bœufs à Dieu. Mais la Bible dit dans sa vieillesse, son cœur a commencé à pencher vers les faux dieux. Il a commencé à permettre à ses femmes d'adorer des faux dieux en Israël. Lui, le roi à qui Dieu s'est révélé deux fois, a bâti des autels. Qui aurait cru que Salomon aurait épousé 300 femmes et 700 concubines? C'est le temps qu'il a révélé. Salomon était un polygame caché dans un adorateur. Je répète, Salomon était un polygame caché dans un adorateur. Mais le temps a révélé qu'il n'était pas un adorateur, c'était un polygame. Le temps va nous dire qui tu es demain. Le temps nous dira qui tu es demain. Il y a des gens ici, si Dieu peut nous permettre de voir leur vie dans 10 ans, on va pleurer. Mais d'autres, dans 10 ans, on va chanter. Ta vie va nous faire pleurer ou chanter dans 10 ans. Regarde ton voisin, dis-lui, ta vie dans 10 ans va nous faire pleurer ou chanter. Imaginez cette sœur de l'église qui aujourd'hui est en train de chanter avec un grand musicien de ce pays. Lorsqu'elle chantait, Dieu regardait qu'elle est en train de faire des clips. La vie nous a révélé qu'elle n'était pas chrétienne, qu'elle était païenne, mais elle était au milieu de nous. Mais aujourd'hui, elle chante dans le monde. Qui es-tu vraiment? Qui es-tu vraiment? Salomon, qui es-tu? Aujourd'hui, tu fais des belles prières. Aujourd'hui, tu fais des
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0: Jamais un homme ne peut avoir 1000 femmes sans avoir cette nature. Parce que déjà, une femme, c'est trop de boulot. Vrai ou faux? Une femme, déjà, c'est trop. 1000. Non, il faut avoir vraiment la nature. C'est-à-dire, pendant qu'il offrait 1000 bœufs, il a préparé 1000 épouses. Oui, il a offert au début 1000 bœufs parce qu'il préparait 1000 épouses. C'est comme certaines personnes qui disent à Dieu, comme j'étais craint dans ma jeunesse, je peux pécher dans ma vieillesse. Non, si tu pèches dans ta vieillesse, tu as tout annulé. Tout annulé. Bien-aimés frères, sœurs, le temps révèle la vraie nature des choses. Et quand j'étudie cela, voici une prière qui commence à monter dans mon cœur. Laquelle? Seigneur, je veux être vrai. Je veux être vrai. Ma bague n'a pas peur du feu, n'a pas peur de l'eau chaude, parce qu'elle est vraie. Et quand tu es un vrai chrétien, un vrai, tu n'auras peur de rien, parce que tu es vrai. L'or, même si tu mets dans le feu d'ailleurs, le feu va brûler davantage. Davantage. Quand cette chair est venue nouvellement, je la regardais. Mais plus le temps passe, ses imperfections se révèlent. Même les défauts cachés de l'architecte se révèlent. Je me rends compte que sur la peinture en dessous, il y avait certains bois qu'il avait collés mais qu'il n'avait pas révélés. Mais à force de prêcher, de faire ça et de faire ça, tous ces secrets se révèlent. Mais si c'était en or massif pur, il n'y aurait rien eu de nouveau. Bien-aimé, tout ce que tu caches, tu mets des couches de peinture spirituelle au-dessus, des plâtres spirituels. Un jour, le temps va enlever tout ça et dire, il a tel défaut. Sois vrai. Et quand un homme est vrai, tel il est en public, c'est ce qu'il est en secret. C'est ça la caractéristique des hommes vrais. Ce qu'il est devant, c'est ce qu'il est en public. Tu es avec lui en public, il est la même personne. En secret, la même personne. Mais s'il y a une différence entre ta vie publique et ta vie secrète, tu es un faux. Tu es un faux. Et c'est pourquoi J'ai lu Actes 5, versets 34 à 39. Waouh, j'aime ça. Lorsque le christianisme a commencé, Jésus-Christ est mort et ressuscité. Il a laissé ses disciples sur la terre et ses disciples ont été persécutés. Et voilà qu'un homme se lève et il dit, ne craignez de combattre contre Dieu, car si cette chose est de Dieu, elle va persister, et si elle n'est pas de Dieu, elle mourra d'elle-même. Il y a un homme Thédas qui s'est dit grand et 400 personnes l'ont suivi, mais après sa mort, ses disciples et sa doctrine a disparu. Il y a eu un homme appelé Judas le Galiléen qui a attiré des foules, mais quand il est mort, ses disciples aussi ont disparu. Et si cette œuvre est de Dieu, même si vous les tabassez, même si vous vous opposez, elle continuera. Mais si elle est des hommes, elle va s'arrêter d'elle-même. On appelle les disciples, on les tabasse, on leur dit de ne plus prêcher au nom de Jésus, on le lâche. Mais quand ils sortent, ils continuent à prêcher. Ils continuent à prêcher. Ils continuent à prêcher. Ils continuent à prêcher. On tue Pierre, il continue à prêcher. On tue Étienne, il continue à prêcher. On tue les apôtres, il continue à prêcher. Et jusqu'aujourd'hui, le monde est rempli de chrétiens. Pour dire quoi? La foi en Jésus est véritable. J'ai dit la foi en Jésus est véritable. Aucune religion n'a été combattue comme le christianisme. Et si on combattait l'islam, l'hindouisme, comme on combat le christianisme, ils auront déjà perdu de leur piquant. Mais malgré qu'on a brûlé des bibles et des bibles, qu'on a tué des chrétiens et des chrétiens, qu'on a tué des pasteurs et des pasteurs, le christianisme continue. Pourquoi? Nous sommes dans le véritable. La Bible dit, sur cette pierre je bâtirai mon église et les portes du séjour de mort ne prévaudront point contre elle. Le porte du temps ne vont pas dominer l'église. Pourquoi? Nous sommes sur le roc, nous sommes sur l'authentique, nous sommes sur le véritable. Malgré qu'il y a des scandales, les églises grandissent. Malgré qu'il y a des faux chrétiens, les églises grandissent. Malgré qu'il y a des bévues, les églises grandissent. Pourquoi? Nous avons plus que l'or pur, nous avons la véritable foi en Jésus. Oh! Et j'aime dans la Bible, parce que bien aimé des fois, quand tu regardes le monde, les choses qui se passent dans ce monde, tu peux croire qu'il n'y aura plus de chrétiens. Il y a de plus en plus de musulmans, de plus en plus d'occultisme. Mais quand je regarde dans Apocalypse, on me dit que ceux qui vont entrer dans la nouvelle Jérusalem céleste, on ne peut les compter. Ils sont plus nombreux que le sable au bord de la mer. Ils sont plus nombreux que les étoiles. Pourquoi? Nous sommes dans l'équipe qui gagne toujours. Pourquoi? Jésus était véritable. Jésus était véritable. Jésus était véritable. Jésus était véritable. Bien-aimés frères et sœurs, si les combats que l'église a, les autres l'avaient, bien-aimés, ils ne seraient pas ce qu'ils sont aujourd'hui. On a combattu l'église. On a persécuté les apôtres. Certains ont été crucifiés. D'autres jetés au lion. D'autres ont été brûlés. Mais malgré cela, la relève est venue. Vous tuez cette génération, une autre génération vient. Vous tuez cette génération, une autre génération vient. Vous tuez cette génération, une autre, une autre, une autre, une autre, une autre. Aramamama shanda la bosea. Enda la baba shanda. Pierre n'est pas là, mais je prêche l'évangile, l'épître de Pierre. Matthieu n'est pas là, je prêche l'évangile de Matthieu. Luc n'est pas là, je prêche l'évangile de Luc. Ils peuvent tout faire, rien ne peut arrêter l'église. Les portes du séjour de mort et les portes du temps ne peuvent rien contre l'église, parce que l'église se nourrit du sang des martyrs. C'est ça le carburant de l'église. Plus vous tuez les chrétiens, plus nous allons vite. C'est pourquoi la Bible nous dit que lorsqu'ils sont restés dans la chambre haute et qu'ils ne sortaient pas et qu'ils ont commencé à partager leurs biens, Dieu a envoyé la persécution. Mais quand seulement on a tué Étienne, le feu a été allumé. C'était ça le carburant, c'était ça l'essence. En Chine, avec le bouddhisme, ils se sont opposés au christianisme. Ils ont empêché aux pasteurs de prêcher, aux églises de se réunir. Mais lorsque la fin du communisme est venue, bien-aimés, on a vu plus de 5000 chrétiens sortir des maisons. Ils se rassemblaient par parole de connaissance. Histoire vraie. Ils se rassemblaient par parole de connaissance parce que les réunions étaient interdites et les affiches. C'est-à-dire, tu es chez toi à la maison, l'esprit te dit, va au numéro 10. il dit à l'autre, va au numéro 10. Et tu arrives là, oh, qu'est-ce que tu fais ici? L'esprit m'a dit, bien aimé, nous sommes dans le surnaturel, nous sommes dans le véritable. Le temps ne détruira pas l'église. Je dis, le temps ne détruira pas l'église. Le temps ne détruira pas l'église. Madame Amashaya, quand j'entends, oh, tel pasteur a fait ça, ça ne me décourage pas. Oh, telle église s'est divisée, ça ne me décourage pas. Oh, tel pasteur a engrossé, ça ne me décourage pas. Oh, tel pasteur est occultiste, ça ne me décourage pas. Je sais qu'il y a toujours un reste de Dieu. Je

lui laisser sa respiration. Il y a toujours le reste de Dieu. Il y a toujours 7000 qui n'ont pas fléchi devant Baal. Il y a toujours 7000 qui n'ont pas fléchi devant Baal. Même si d'autres tombent, il y a ceux qui sont debout. Même si il y a des problèmes dans le christianisme, il n'y a aucun problème dans la Bible. Même s'il y a des problèmes dans la Bible, plutôt des problèmes dans les églises, il n'y a pas de problème dans la Bible. Et moi, je n'ai pas cru en l'église, j'ai cru au Dieu de la Bible. J'ai cru au Dieu de la Bible. J'ai cru au Dieu de la Bible. Même si

0: agirons avec fermeté. À cause de cela, lorsque je regarde l'histoire de l'église, je suis rempli d'assurance. L'église tiendra. Et la véritable église devient meilleure année après année. Car il y a une différence entre l'église locale et la vraie église. Les vrais enfants de Dieu en ce temps de la fin deviennent davantage spirituels. Ils ont plus d'onction et d'intimité avec Dieu. Ils vivent des choses profondes avec Dieu. Mais l'église locale a de plus en plus de problèmes. Mais les vrais enfants de Dieu qui seront enlevés. Dieu est en train de laver sa femme parce qu'elle doit être sans rides, sans taches. Dieu est en train de les laver. Car tu peux être dans l'église sans être l'église. Qui sont l'église qui se tiennent debout et dit, moi je suis l'église. Tiens-toi debout et dis, moi je suis l'église. Est-ce qu'en toi il y a le scandale? Non. En toi il y a la division? Non. En toi il y a des hérésies? Non. Bien-aimé, quand Dieu regarde son église, il te voit toi. Il ne voit pas la compassion. Quand Dieu parle de son église, il ne parle pas des communautés. Il parle de toi. C'est toi qui viendras enlever. Ce n'est pas
1: quand je suis abandonné, maltraité, découragé, humilié, j'écoute toujours
0: la révélation que Jésus-Christ est le Fils de Dieu. Que seul le Saint-Esprit peut te révéler, selon qu'il a été dit à Pierre. Pierre, ce n'est ni la chair ni le sang qui t'ont révélé ces choses, mais c'est mon Père qui est aux cieux. Quand tu t'es converti, ce n'est pas la compassion qui est morte pour toi, c'est Jésus. L'église compassion peut avoir de problèmes, mais moi je vais bien. Oui, parce que quand je me suis converti, l'église compassion n'existait pas. Et à vous tous qui faiblissez à cause des problèmes des églises, vous n'avez rien compris. L'église ce n'est qu'un lieu de formation, mais c'est toi qui vis ta vie. On peut brûler l'unikin, tu vas garder ton diplôme. On peut brûler l'unikin, tu vas garder la mathématique et l'économie que tu as apprise. L'église peut avoir des problèmes, mais moi j'ai la parole. J'ai la parole, j'ai les promesses de Dieu. Les temps vont révéler une chose au monde. Qu'il y avait des hommes les plus importants de la terre. Ils ne faisaient pas partie des réunions ministérielles, mais c'était eux l'église du Seigneur. Il est écrit un jour à la voix de l'archange, au son de la trompette de Dieu, les morts en Christ ressusciteront premièrement et les vivants seront transformés. Le temps va amener un phénomène appelé l'enlèvement de l'église. Bientôt l'église va disparaître, bientôt l'église va partir, bientôt les hommes les plus importants de la terre vont quitter la terre. Car il est impossible de frapper Sodome et Gomorre pendant que Lot est là. Il est impossible que la tribulation ne vienne sur cette terre pendant que l'église est là. Il est impossible de détruire Jéricho pendant que Rahab est là. Et il est impossible d'envoyer la tribulation sur la terre pendant que l'église est là. Bien-aimés frères et sœurs, c'est pourquoi soyez vrais. Je me moque qu'on puisse me dire tu es un bon pasteur. Le bon pasteur, c'est ma conscience qui me le dit. Car ma conscience me connaît plus que vous. Je me moque qu'on puisse me dire, tu crains Dieu, ce n'est pas ce qui est important, parce que Dieu ne tiendra pas compte du témoignage des hommes pour mon enlèvement. Il va tenir compte de ma vie réelle. Je veux être vrai. Je veux vivre ce que je prêche. Je veux vivre ce que je prêche. Quand j'écoute ce que je prêche, j'ai peur, je tremble, j'ai peur. Ce que je prêche me fait peur. Parce que je sais que si je rate l'enlèvement, mon jugement sera grand. Je sais qu'avec tout ce que moi j'ai dit dans ma vie, si moi je rate l'enlèvement, ce sera grave. Alors je n'ai qu'à faire des titres et des éloges des hommes. J'ai besoin d'être vrai. Quand je dis je suis fidèle à ma femme, que je le sois vraiment à ma femme. Que je ne sois pas un prédicateur ici qui prêche la sainteté avec des copines dans l'église. Quand je dis l'argent de l'église, que réellement ce soit l'argent de l'église. S'il y a une bénédiction que Dieu m'accorde, peut m'accorder dans ma vie, c'est être vrai. S'il y a une prière que je peux faire pour toi, que tu sois vrai. Que tu sois un chrétien vrai, véritable. Un pasteur qui a une église de 500 000 membres a dit, Je vous vois jeûner, prier afin d'avoir l'onction. Il dit non, priez que Dieu vous fasse grâce de vivre dans la sainteté. Je dis comment? Il dit oui, car il est écrit que tu me oins d'huile au-dessus de mes semblables. Pourquoi? Parce que j'ai haï l'iniquité et j'ai aimé la justice. L'amour de la justice et la haine du péché amènent l'onction supérieure. Lui, il ne demande pas l'onction. Il demande, Seigneur, donne-moi d'aimer la justice et d'haïr le péché. Et quand il a la haine du péché et l'amour de la justice, automatiquement, il a l'onction supérieure. Soyez vrai. Quand j'étais à Goma, quelqu'un m'avait menti. Il vivait à Kinshasa. Nous, on vivait à Goma. Il nous avait dit que Kinshasa, c'était un paradis. Il venait avec des habits moins chers. Il nous disait que c'était très cher. Parce que nous vivions où? À Goma. Mais il ne savait pas qu'un jour je vais voyager. Que je viendrai aussi à Kinshasa. Et quand je suis arrivé à Kinshasa, j'ai cherché les choses qu'il m'avait annoncées. C'était faux. Et ces habits qu'il portait, je les ai vus à Kato. Et il ne pouvait pas supporter me rencontrer, m'a fui. Dans ta vie, tu peux mentir les gens pendant des temps et des temps. Mais un jour, ils viendront aussi à Kinshasa. Tu peux tromper, mais un jour, la vie va révéler la vérité. Pendant qu'il montait au village, il ne savait pas que le villageois un jour viendrait et sera quinois. Et pendant que nous présentons aux hommes des choses que nous ne sommes pas, nous oublions que la mort existe, nous oublions l'enlèvement. Pendant que nous présentons aux hommes des qualités que nous n'avons pas, et au fond de nous, nous savons que nous mentons, nous savons. Chacun de nous sait quand est-ce qu'il est, ce qui n'est pas. Mais un jour, ta mort va révéler qui tu as été. Et elle va te jeter en enfer ou au ciel. L'enlèvement va révéler qui tu es. Soit tu vas dans le... Tu restes pour la tribulation, soit tu es enlevé. Alors mon ami là, s'il était sage, qu'est-ce qu'il allait dire? Un jour, il allait appeler les villageois et leur dire, je vous avais menti. Ça, c'est moins cher. Là-bas, c'est comme ça. Parce que peut-être un jour, vous aussi, vous irez à Kinshasa. Et en arrivant à Kinshasa, je vais lui dire, ah, tu étais sincère. Hein? Et il n'allait pas avoir honte de moi. Il serait resté mon ami même à Kinshasa. Avant que ta mort ne vienne, avant que l'enlèvement ne vienne, décide d'être vrai. Décide d'être vrai. N'ayez pas une vie d'église, une vie de la maison. Soyez vrai. Le temps a la capacité de révéler la vraie nature des choses. Les bonnes personnes, même si elles sont cachées, finiront par être vues. Et l'Esprit de Dieu me dit de dire à quelqu'un, tu as des grandes qualités, les gens t'ignorent, ils ne reconnaissent jamais qui tu es. Tu forces, ils ne reconnaissent pas, ça finira par se manifester. Bien-aimé, quand Dieu m'avait donné ce message de sainteté, je n'avais pas du succès. Hein. Je souffrais avec. Je me disais, est-ce que c'est vraiment ça la parole que Dieu m'a donnée? Dieu m'a dit, c'est ça, continue. Moi, voilà un peuple qui aime la sainteté, malgré la chaleur. Si on ferme ce micro, on vous filme, on peut croire que je prêche quoi? La bénédiction. Voilà, vous êtes debout pour suivre un message aussi important que celui-ci. Continue, mon frère. Ta qualité finira par être révélée. Ne change pas. Ne change pas. Quand tu as des qualités et tes qualités ne sont pas reconnues, des fois tu penses être bête. Et tu penses que les autres qui sont méchants, ce sont eux qui ont raison. Non, reste toi. Le temps un jour dira que c'était toi. Aujourd'hui, le temps a donné raison à Jésus, qu'il est mort et qu'il est ressuscité. Même les juifs qui n'ont pas cru en lui, ils acceptent le tourisme autour de son tombeau vide. Tu as une qualité. Tu fais du bien aux gens. Pas de reconnaissance. Tu es intelligent, mais dans ton
1: entourage, on donne toujours le meilleur bien. Ou tu es le meilleur travailleur. Ou fais-moi sentiment joie.
0: Le temps finira par montrer que c'est toi, Mardoché, qui avais sauvé le roi. Un jour, il va dormir, il aura des insomnies. Il devra lire les chroniques et on va lui dire que ce ne sont pas les aînés qui l'ont sauvé, mais c'était Mardoché. Et il va élever Mardoché. Pendant un temps, Mardoché, tu peux faire du bien. Le roi ne sait pas que c'est toi. Mais un jour, il le saura. Kobe Baté, potin isoleka. Amen. Hein? Kobe Baté. Même dans ton foyer, c'est toi qui tiens le foyer. Si vous êtes encore marié, c'est à cause de toi. À cause de ton caractère, tu supportes ton mari, tu supportes ta femme. Mais personne ne le sait. Mais Dieu sait. Dieu sait que c'est toi. Continue à le faire. Dans votre famille, tu es le plus bon de tous. C'est à cause de toi-même qu'ils sont bénis. Mais personne ne te reconnaît. Ne change pas. Continue à faire le bien. Un jour, Dieu révélera ta qualité. Il y a un Dieu au ciel qui voit tout ce que tu fais. Je dis, il y a un Dieu au ciel qui voit tout ce que tu fais. Un jour, le temps va révéler ta qualité. Un jour, le temps va révéler ta qualité. Des fois, tu vois un homme, c'est un artiste. Il fait une œuvre d'art et pendant toute sa vie, son œuvre n'est pas reconnue. Mais quand il meurt, tout le monde ouvre les yeux. On lui donne même des trophées à titre posthume. Mais je te dis, ce ne sera pas à titre posthume. Avant la fin de ta vie, on reconnaîtra ta qualité et ta valeur. Tellement d'hommes et de femmes ont été bénis au travers de ta vie. Mais personne ne le reconnaît. Et des fois, tu veux dire, je vais arrêter. N'arrête pas. Ta bénédiction est proche. Le temps t'amènera ta récompense et on finira par reconnaître qui tu es vraiment. Comme je l'ai écrit sur Twitter, que Dieu te donne d'aimer les gens et de valoriser les gens qui t'aiment, mais qui te donne aussi la force de pardonner à ceux qui te méprisent. Alors que tu as des qualités, les gens te méprisent. Que Dieu te donne la force de les supporter, de leur pardonner, mais qu'il te donne aussi la qualité de valoriser les gens qui peuvent voir en toi ce que personne n'a encore vu. Que Dieu vous bénisse abondamment.

Alléluia. Quand on veut passer la guerre, on ne peut pas dire si on est là. À ce n'est pas fait. Alléluia. Bon Dieu, viens aussi.

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En allant Ésaïe 63.

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Parce que je vais faire entendre la radio quand même. 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

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Maintenant que la paix de Dieu, que la grâce de Dieu, que la bénédiction de Dieu, que la force de Dieu, que la puissance de Dieu, que la protection de Dieu, que la protection de Dieu garde vos cœurs et vos pensées, Pasteur Chris, garde vos cœurs et vos pensées dès maintenant et à jamais.

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propriété privée. 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

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Pour toujours. 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
1: 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Tout démon qui t'a suivi, qui t'a couché ou endormi, nous séparons avec lui. Dans le nom de Jésus-Christ, parce que dès que c'est chapitre 11, verset 2 dit, moi jaloux de vous, moi fiancé avec un seul époux qui c'est Christ là. 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
2: Psaume 4, verset 1er, quand j'ai cru, répondez-moi, Dieu de ma justice. Quand je suis de la détresse, évitez de moi, écoutez ma prière.
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2: Soyez saints, soyez saints, soyez bénis, toutes.

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1: 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Donc, Seigneur, nous disons que la parole marche dans la vie. Que l'évangile marche dans la vie. Que les saintes écritures marchent dans la vie. 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Comme nous dit depuis quelques semaines, nous commençons avec une série de messages qui dit « Je sais qui je suis ». Deux semaines de cela, nous avons commencé avec série ça pour nous parler de la nouvelle création. Nous avons dit comme ça, lorsque yon moun en Christ, la Bible dit dans 2 Corinthiens 5, 17, si quelqu'un est en Christ, il est une nouvelle créature, les choses anciennes sont passées et voici toutes choses sont devenues nouvelles. Donc, nous avons dit comme ça, l'on moun vin joindre Jésus-Christ, c'est pas yon upgrade li baou, c'est pas yon mise à jour li fait dans la vie. C'est pas restaurer, le restaurer la vie. Mais lorsque yon moun né de nouveau ou vin joindre Jésus ou né de nouveau, le vieil homme li crucifié, l'éternel détruit et puis il mettait en ou yon nouvel homme. Le nouvel homme ça vin en ou, nous te dit comme ça, li vini tan kou yon ti bébé. Donc cela veut dire esprit ou le vin joindre en Christ, c'est tan kou yon ti bébé que lié. Et puis esprit ça a pour le grandir. Dans Luc chapitre 1 verset 80, la Bible dit comme ça que Jean-Baptiste l'était grandi en esprit. Et bien c'est comme ça tout le monde, même Jean tout plus tard dans chapitre 2, il va dire Jésus t'est grandi en esprit. Donc esprit a le bon Dieu fait lui recréer de manière parfaite. Mais qu'on y a lui-même avec le temps lui pour le grandir. Lorsque esprit ou grandit, eh bien, il dit comme ça monde ça son une maturité spirituelle. Moi te dis comme ça que la croissance de ce bébé qui est l'esprit a, lui pas dépend de l'âge. Yon moun qui doit gagner 50 ans, 60 ans, 80 ans et puis esprit quand il a arrêté un bébé. Tandis que yon moun gen doit gen 16 ans, gen doit gen 17 ans, gen doit 19 ans, et puis il prend la parole de Dieu au sérieux, et puis esprit nan liya, son esprit de maturité spirituelle. Est-ce que vous comprenez ce que je veux dire? Donc maturité, li pas dépend de l'âge, li dépend de comment on prend la parole de Dieu. L'on met la parole de Dieu en pratique, et bien qu'on y a esprit ou grandit dans bon Dieu. Et nous disons ça fait longtemps que je enseigné sur la guerre spirituelle, mais pendant l'été, pendant que je prie, je voyage, puis je prends chance pour me prier et tout, et puis je me sentis bon Dieu voulait pour attaquer la guerre spirituelle d'une autre façon qu'on y a. 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Est-ce qu'on a même besoin pour équiper peuple là pour connaître qui onction, qui puissance, li gagner qu'on y a non seulement contre ça diable là qu'a fait, mais qu'on y a lui-même pour contre ça qu'a fait tout. 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Donc, nous t'ai enseigné ça yo. Comme nous disons, vidéo ça yo, nous mettez yo sur YouTube, nous tellement croyons que enseignement ça, c'est une bénédiction capable pour le corps de Christ, nous prenons temps pour nous mettre yo sur YouTube. Donc, nous encourageons pendant toute semaine, hein, review yo sur YouTube, nous jouons yo sur radio, pour yo capable de pénétrer l'esprit yo. Mou nous connaît pas une chance pour yo, t'as des enseignements ça yo, fais yo à regarder yo sur YouTube parce qu'il a grandi pendant y a t'as dit ça. Semaine dernière, nous t'ai parlé, nous t'ai dit comme ça, moi, combien de qui s'est enseigné semaine dernière? Moi qui ça? Moi justifié. Et semaine dernière, nous avons eu la chance pour nous entrer dans le mot justifié avec vous. Nous avons dit justifié, c'est trois bagages. Premièrement, la justice est une. Combien de qui sont dit c'est une position. Premièrement, la justice est une position. La justice, c'est qui position ou gagner devant tribunal, bon Dieu. Est-ce que combien de qui sont dit ça? Qui position? Comment tribunal, bon Dieu, avec vous? Parce que chaque monde qui l'a, ou gagne un dossier devant l'État des États-Unis. Et même j'en gagne un dossier devant l'État des États-Unis, ou gagne un dossier dans le ciel. Ah. Et ou gagne un sous la terre, ou gagne un pas jamais commettre un acte ou pas gagne un acte criminel, Mais mon ticket ou pas j'aime prendre sous la terre et pour que tu aies une grosse contravention avec le ciel. D'ailleurs, pas de personne qui parle de Jésus qui parle en contravention avec le ciel. Parce que tous sont péchés et sont privés de la vie. Donc nous démontrons tout le monde qui a un dossier criminel dans le ciel. Là. Tout le monde qui a un dossier méchant, pécheur dans le ciel. Là. Et bien Jésus lui-même, il est venu, lui-même qui a un bon dossier, il est venu et puis il fait échange, il prend tout dossier péché au lieu de mettre sous l'eau. Et puis qu'on y a dossier clean par là, par là, liba ou. Est-ce qu'on avait même? Donc qu'on y a, ça vient faire une position de juste devant le ciel.
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1: Après-midi, dimanche après-midi, nous t'ai dit la justice est une. Combien de monde qui était là? C'est une nature. C'est pas seulement une position liée, mais son nature liée. Nous démontrons plusieurs versets dans la Bible qui montraient que la justice est l'opposé du péché. La Bible montrait, dans Corinthiens, des bons versets, la Bible dit comme ça, Christ s'est fait péché pour nous afin que nous devenions justice de Dieu. Justice, c'est ça, mieux. Donc la justice est l'opposé du péché. Le péché a dû faire toute bagarre wrong et puis la justice a dû faire toute bagarre right. Ça veut dire, l'homme qui vient jouer en Christ qu'on y a, ou qu'on nouvelle loi qui a opéré dans nous-mêmes, qui est la justice. La justice, c'est lui-même qui a fait aimer bon Dieu, qui a aidé d'eau pour faire toute bagaille droite et bien devant bon Dieu, lui fait partie de nature. Et on connaît, chers amis, il y a un problème que nous gagnons. Nous faisons plus fort en nous dans l'église. Réellement, nous mettons accent sous nature pécheresse là. Mais un pile fois, nous ne prenons pas le temps pour nous parler de nature justice que nous gagnons. Oh, nature pécheresse là, Christ quand t'as fait un bagage avec elle, quand t'as détruit le vieil homme. Nous avons un bagage essence, moi, qu'on a mal monté ce matin. Hein? C'est ça que fait essence ou qu'on a l'air décrire. Plus que vrai ou même dans cet esprit ou. Et esprit ou justifié, le bon Dieu a parlé de où qu'on a, il est le juste. Malgré que nous avons 10 bagages qui va bon avec bouche ou entrer dans la conversation, pas de entrer. Jalousie avant que j'en vienne qui ton nom. L'éternel garde, il garde l'esprit que l'on créé dans moi, dans la justice de Dieu. Au lieu de le garder dans le corps ou bien dans le il garde l'esprit et puis il est juste. Et ça, comme des bagages qui te forment, les répéter encore. Ou pas, j'en viens un grand verset dans la Bible, quand l'apôtre Paul a parlé, et puis il dit que ça, apôtre Paul écrit aux pécheurs qui sont à Éphèse. Imagine-moi ça. Imagine-moi, dit l'apôtre Paul, écrit aux pécheurs qui sont à Rome. Beaucoup de gens vont commencer à lettre comme ça. Toutes lettres les écrit. Malgré dans l'église de Corinthe, que tout est chargé. L'apôtre Paul écrit aux saints. Il déciderait les nous. Il déciderait les nous, Jean bon Dieu, les nous. Ouais, nous, Jean bon Dieu, ouais, nous. Est-ce que nous ne pouvons pas dire hein? Donc cela veut dire, moi-même avant tout, Jean le ciel, les nous, et consacrer les têtes. Et puis, il y a un verset dans la Bible qui dit, Dieu appelle les choses qui ne sont pas comme si elles étaient. Et puis, tant qu'on a brûlé, on a balancé, et puis, il a manifesté dans la vie. Aïe, aïe, aïe. Si on a brûlé l'anti vagabond tout le temps, la vie a un bon comportement vagabond. Si on a brûlé l'anti mafia tout le temps, la vie a un bon comportement mafia. Si on a un petit fils, on a dit, avant 7 avant l'air, et bien, on joue après l'ancien avant l'air, parce que c'est ça, on a brûlé dans la ville. Mais là, on commence à dire, je suis juste, moi, c'est saint, la vie me droite, la vie me claire, je suis puissance, mon Dieu, je suis autorité, mon Dieu. Même si je peux pas manifester dans la ville, pendant que je les choses qui ne sont pas comme si elles étaient, et bien, je peux manifester dans la ville. Levez-moi en l'aide, dis-moi contre qui est-ce moi. Et là nous avons fini, nous te disons ça, la justice c'est un mode de vie. La justice c'est tout d'abord une position, c'est une nature et c'est un mode de vie. Maintenant matin, on va m'entrer dans l'autre dossier avant. Nous allons dire matin, nous allons dire, nous allons dire sanctifier. Levez-moi en l'aide, dis-moi sanctifier. Dis ça avec force, dis-moi sanctifier. Ça c'est pour un petit parole lié, non? Sanctifié. Ah. Dans le mot sanctifié, il y a le mot sainteté, n'est-ce pas? Sanctifié, c'est rendre saint. Ou bien rendre saint. Make holy, ça signifie sanctifié. Dans le mot sanctifié, comme on dit, il y a le mot sainteté. Donc, matin, je voulais parler du mot sainteté avec. Je vais commencer matin et puis je vais finir après-midi avec, si Dieu veut. Puis, il ne faut pas réellement comprendre qui ça la sainteté. Et l'homme a fini le message matin, on va prendre compte que plus fort monde, lorsque vous dites au saint, vous n'avez aucune idée de ça veut dire. Ou balouet et balouet tout ça sur la parole de Dieu. La sainteté. Plus fort monde, lorsqu'on a parlé de la sainteté, vous seulement voyez les gens qui sont saints et les gens qui ne peuvent pas vivre dans le péché, les gens qui ne peuvent pas commettre péché. Vous toujours la sainteté par rapport au péché. Le yo dit bon Dieu saint, yo seulement pensé bon Dieu saint signifie que bon Dieu pas péché. Ça l'a dans tout, mais ça c'est seulement une petite partie de sainteté. Amen. En réalité, l'on a parlé de la sainteté pour capable comprendre vraiment le concept de la sainteté de Dieu, ou besoin garder Jean Moa utilisé dans la Bible. On va donc quelques exemples. Conseil de bagaille, la Bible. Les saints dit au saint. Mais si saint signifie séparé du péché, il semble que ça l'avait dit à vienne pas faire trop sens. Par exemple, la Bible parlait de l'eau qui saint, eau sainte. Regardez par exemple, ma beau, en regardez Nombre chapitre 9, verset 17. Hein? Nombre chapitre 9, chapitre 5, je m'excuse. Hein? Nombre chapitre 5, verset 17. Mm-hmm.
3: Nombre chapitre 5 verset 17.
1: Donc, Bible pour capable regarder Nombre chapitre 5 verset 17. Nous voulons bonne chance. Genèse, Exode, Lévitique, Nombre. OK. Nombre chapitre 5 verset 17. Ça veut dire pas doit attendre la parole là, faut virer Bible et puis pour souligner l'arrivée de la caillou pour double check au nom de Jésus. Est-ce qu'on amen? Levez-moi en dit moi aimer la parole.
4: Aimer la parole.
1: Mais l'avancée du message ça finit c'est pour fou pour la parole. Parce que homme qui est dans on l'a homme qui est dans l'an, qui a fait marcher sous diable, marcher sous baka, marcher sous problème, non? C'est seul baka qui a fait grandir, c'est la parole. Et seul jour capable d'écrire, seul sac d'écrire pour vous, c'est la parole. Donc, si vous ne connaissez pas la parole, pas jamais pour qui a souillé. Vous pensez sur mon ordinaire. Lisez pour nous.
3: Verset 17. Le sacrificateur prendra de l'eau sainte dans un vase de terre. Il prendra de la poussière sur le sol du tabernacle et la mettra dans l'eau.
1: Il faut y réfléchir pour un moment. Il dit, le sacrificateur prendra de l'eau sainte. Maintenant, si sainteté signifie séparer du péché, verset ça n'a pas fait trop sens. Ça ne fait pas fait trop sens. Parce que est-ce que de l'eau a péché? Est-ce que de l'eau a péché? Pour pécher, il faut qu'on libre arbitre, il faut qu'on volonté, il faut qu'on capacité d'obéir. N'est-ce pas? Donc, la Bible dit qu'on va prendre de l'eau sainte. Mais si sainteté signifie séparer du péché, ben c'est ça pour ça qu'il n'a pas sens, parce que de l'eau n'a pas péché. Est-ce que ça va?
4: Amen.
1: On garde quelques autres références, comme Exode chapitre 28, verset 2. C'est le même phénomène où gagné. La Bible a parlé de vêtements sacrés, alors vêtements saints ou bien vêtements sacrés. Si vous regardez en anglais, on va dire « holy garment ». Lisez pour nous.
3: Exode chapitre 28, verset 2. Mm-hmm. Tu feras à Aaron, ton frère, des vêtements sacrés pour marquer sa dignité et pour lui servir de parure.
1: Ah, tu lui feras des vêtements sacrés.
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1: En anglais, il dit holy garment. Mais, là, pas qu'à péché. Si péché signifie séparer, si sainteté signifie séparer du péché, mais on ne rate pas qu'à péché. Donc cela veut dire qu'on ne rate pas ta cassin. Qui signification ça gagne? C'est même Jean-Tou Balouel, soit regardé dans l'autre texte dans la Bible, Exode 40, verset 9, où Balouel parlait de ustensiles sacrés, cuillère, fouchette, ou comprenez-moi, et cuillère, fouchette, couteau. La Bible dit que ça va être ça, holy. Mais ça veut dire, pour capable pénétrer, signification ça. Read it for me. I want you to read that verse in the English version. Pour capable, mais qui verset dans la Bible qui bral bon signification sainteté qui s'allie? Gardez 1 Samuel chapitre 21 verset 4. 1 Samuel chapter 21 verse 4. La Bible dit comme ça, gayon foi monsieur yo te grand goût et puis yo tap chercher pain. Et puis yo pa ka jwenn pain pour yo manger, oh yo grand goût. Et puis la Bible dit un bagage qui est très très intéressant là, que yo te joine yon pain et pas de chercher comme ça, yo tombé son pain Et puis, on dit comme ça, nous allons manger Père ça. Gardez-le pour vous, l'île en anglais pour nous.
3: Ok, en anglais. 1 Samuel, chapter 21, verse 4. And the priest answered David and said, there is no common bread on hand, but there is holy bread.
1: There is no common bread. Si vous gardez en français, ou après français, il a dit comme ça, pendant qu'il a cherché, il a dit comme ça, there is no common bread, but there is holy bread. Yo dit there is no common bread, pas gagné. Français a dit pas gagné, pain ordinaire. Pas gagné pain ordinaire, mais gagné pain saint, gagné pain consacré, gagné pain sacré. Donc la sainteté, ce n'est pas ce qui est séparé du péché. Si c'était séparé du péché, cuillère pas ta cassin, glo pas ta cassin, rab pas ta cassin. Ce n'est pas tout d'abord séparé du péché. La sainteté, c'est ce qui est séparé de l'ordinaire. Aïe, aïe, aïe, aïe, aïe, aïe. C'est ça que fait David dit là, je ne peux pas jouer une paix ordinaire. Aïe, aïe, aïe. Même jouer une holy bread, je joue une paix sacrée, je joue une paix qui est consacrée, je joue une paix qui est saint. Est-ce que l'église amène?
3: Yes.
1: Donc la sainteté qui s'allie, puis faut m'en dire la sainteté, c'est ça quoi? Ah, bon, ça signifie bon Dieu pas en affaire avec le péché. Non, n'est pas ça là. La sainteté, c'est ce qui est séparé du commun. Anglais a dit there is no common bread. La sainteté, c'est ce qui est séparé du commun. C'est ce qui est séparé de l'ordinaire. Et si quelque chose est séparé de l'ordinaire, l'on quitte l'ordinaire, comment y aurait l'eau?
3: Aïe,
1: aïe. L'homme quitte l'homme de l'ordinaire. Comment il y aurait l'homme?
4: Extraordinaire.
1: Donc l'homme dit bon Dieu saint, ça veut dire son bon Dieu extraordinaire. Puissance l'extraordinaire. Justice l'extraordinaire. Amour l'extraordinaire. Compassion l'extraordinaire. Présence l'extraordinaire. En tout cas de clémence l'extraordinaire. Levez-moi à l'air de
4: gloire.
1: La sainteté, c'est ce qui sort de l'ordinaire. C'est ce qui sort du commun. C'est ça qui n'est pas dans propre niveau. Et puis qu'on est allé qui est au niveau extraordinaire. C'est ça qui fait. Lorsque vous comprenez ça, Mabdou Lala, vous comprenez que tout attribut de Dieu, yo fait partie de sa sainteté. Tout cas, amour bon Dieu. Est-ce que ce soit amour ordinaire ou bien extraordinaire? Puisque l'extraordinaire, ça veut dire l'âme de sainteté, parce que sainteté signifie extraordinaire. Compassion, mon Dieu, est-ce que son compassion est ordinaire? Non, son compassion est extraordinaire, ça veut dire l'âme de sainteté, mon Dieu. Puissance, mon Dieu, est-ce que l'ordinaire? Non, puissance, mon Dieu, gagne son puissance extraordinaire, ça veut dire puissance, lui fait partie de sainteté. Donc, de vous camper, ou dit saint, et l'éternel, ça veut dire, l'ordre l'éternel ou saint, ça veut dire puissance extraordinaire, compassion extraordinaire, amour extraordinaire, clémence extraordinaire, l'ordre ou saint, dans un seul mot, ou résumer tout ça à l'éternel. C'est ça que fait l'éternel, qui est amour, mais le, un jour à m'adorer, yo pas jamais dit amour, amour. David dit Dieu est amour. Mais un jour pas dit amour, amour, amour. Toute la terre est pleine de ça. Ben ça veut dire. Bon Dieu qui est compassion, oui. Mais pas jamais moins. Go côté un jour pas donné dans la Bible. Puis on dit compassion, compassion, compassion. Bon Dieu qui est puissance. Mais le a pas donné dans ciel là. Il n'a pas dit puissant, puissant, puissant. Et ça il dit, l'année de la mort du roi Ozias, je vis le Seigneur assis sur un trône très élevé. Et les pans de sa robe remplissaient le temple. Il dit, des séraphins se tenaient au-dessus de lui. Chacun avait 6 ailes. 2 dont il se couvrait la face, 2 dont il se couvrait les pieds, et 2 dont il se servait pour voler. Et ils criaient l'un à l'autre, c'est

0: avait dit toute sa foi extraordinaire en dedans. Esaïe te fait vision ça 800 ans avant, à peu près 100 ans après, 900 ans plus tard. L'apôtre Jean, dans Apocalypse chapitre 4, verset 8, dit une vision du trône de Dieu. Il dit, camper, et puis il dit, ouais, trône qui chita devant yon lame qui t'en coup cristal, yon bagaille qui semblait avec une mer de cristal. Et puis il dit, regardez, moi, quatre êtres vivants autour de lui. Et puis regardez, moi, chaque quatre êtres vivants, yo, deux des quatre faces. Yo, une face qui semblait l'homme, yon qui semblait bœuf, yon qui semblait aigle, yon qui semblait avec yon l'autre animal, etc. Et puis il dit, regardez, moi, tout cap crié, cap dit, c'est, et l'éternel des armées, toute la terre est pleine de sa gloire. Est-ce que les gens commencent à le dire? Donc, le mot saint, qui ça réellement signifie dans la Bible? Extra. Est-ce qu'on rend compte où est plus fort pour comprendre cette idée? Plus fort pour comprendre cette idée. Plus fort pour comprendre cette idée, il ne faut pas en affaire avec le péché. Mais ça, c'est seulement une petite partie. Le mot saint dans la Bible, c'est ce qui est extra, qui sort du commun, qui sort de l'ordinaire. Extraordinaire. Maintenant, l'homme finit expliquant ça, qu'on va commencer à comprendre les bons dieux du saint. Nous avons ça, l'homme finit comprendre c'est de très bon dieu, qu'on y a mal fort comprendre ça, ça veut dire le bon dieu déclaré. Le bon Dieu déclare, c'est première signification, c'est pas première signification, pas en affaire de péché. Le bon Dieu déclare, c'est, ça veut dire tout son monde extraordinaire. Ou son peuple extraordinaire. Ou son nation extraordinaire. Ou son groupe de personnes extraordinaire.
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0: On va regarder deux versets dans la Bible, qu'on y a. Lorsqu'on comprend le mot de ça, qu'on y a, on va lire deux versets, ou on va comprendre le Bible. Je vais lire en anglais parce que l'anglais a traduit le Bible. Gardez Deutéronome chapitre 7. Deutéronome chapitre 7, verset 6. Lorsqu'on va lire avec 1 Pierre chapitre 2, verset 9. Mais gardez avec Deutéronome chapitre 7, verset 6.
3: Deuteronomy chapter 7, verse 6. For you are a holy people to the Lord.
0: For you are a holy people. Continually.
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0: Excuse me. The Lord has chosen you to be a people for himself. Et puis un taco pas comprendre ça, le mot c'est que signifie. Et puis clair, il dit
3: special treasure.
0: A special treasure. Est-ce que ça fait sens pour là? Little, you are holy people, a special treasure. A special treasure, son bagage qui sortit du commun, son bagage qui sortit de l'ordinaire, qui est extraordinaire. En cas qu'on a pensé son erreur, regardez dans 1 Pierre chapitre 2, verset 9. Pour qui ça l'apôtre Pierre va le dire plus tard? 1 Pierre chapitre 2, verset 9.
3: 1 Peter chapter 2.
0: Pendant que la vue, regardez, dis-le, est-ce qu'on qui est souillé? Elle est qui ça? Yes. Go ahead.
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2: 1 Jean 4, verset 4. 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
1: Merci, merci, merci. Merci, merci. Merci, merci. Je suis très fier d'être avec vous pour parler ce soir. Et la nouvelle chanson que vous allez écouter a pour titre M'assurer la crise. Chantez avec moi, s'il vous plaît. Merci.

Frappez-moi, dis mon Dieu, merci matin. Frappez-moi, loué, mon Dieu, frappez-moi, exalté. Fermez yeux, le premier jour de la semaine, vous se trempez dans vos par des chants, par des cantiques, l'adoration, la louange. Frappez-moi, on connaît, dis mon Dieu, merci. Vous dormez, vous levez, vous sautez, vous rentrez. Si vous vivez, c'est grâce, mon Dieu, que sur vous. C'est pas un enfer pour ça, c'est pas l'argent, c'est pas relation, c'est pas diplôme, c'est pas mari, c'est pas madame, c'est pas petit tout. Mais c'est grâce, bon Dieu. Amen, amen. Donc, nous appliquons verset ça, Jérémie 29, verset 11, ensemble. Car je connais les projets que j'ai formés sur vous, dit l'Éternel, projets de paix et non de malheur, afin de vous donner un avenir et de l'espérance. Parole du Seigneur. En notre tombé, qu'on est là, dans le livre d'Exode, le chapitre 1er, sous la même Bible ensemble avec moi, soit la Bible seconde. Ou capable d'aller dans page 63, dans le Exode chapitre 1er. Et c'est comme ça, nous allons lire quelques versets ensemble à la gloire de Dieu. Merci Seigneur. Nous allons commencer dans verset 9 et nous allons capable continuer. Nous allons arriver dans verset 22 à la gloire de Dieu. C'est une longue lecture, mais que nous avons fait pour nous capable exposer le message, parole, bon Dieu. Exode 1er, verset 9 à 22, ensemble. Il dit à son peuple: voilà les enfants d'Israël qui forment un peuple plus nombreux et plus puissant que nous. Allons, montre-nous habile à son égard, empêchant qu'il ne s'accroisse et que, s'il survient une guerre, il ne se joigne à nos ennemis pour nous combattre et sortir ensuite du pays. Et l'on établit sur lui des chefs de corvée afin de l'accabler de travaux pénibles. C'est ainsi qu'il bâtit les villes de Pithom et de Ramsès pour servir de magasin à Pharaon. Mais plus on l'accablait, plus il multipliait et s'accroissait. Et l'on

0: Si c'est un garçon, faites-le mourir. Si c'est une fille, laissez-la vivre. Mais les sages-femmes craignirent Dieu et ne firent point ce que leur avait dit le roi d'Égypte. Elles laissèrent vivre les enfants. Le roi d'Égypte appela les sages-femmes et leur dit, « Pourquoi avez-vous agi ainsi et avez-vous laissé vivre les enfants ?» Les sages-femmes répondirent à Pharaon, « C'est que les femmes des Hébreux ne sont pas comme les Égyptiennes. Elles sont vigoureuses et elles accouchent avant l'arrivée de la sage-femme. » Dieu fit du bien aux sages-femmes et le peuple multiplia et devint très nombreux parce que les sages-femmes avaient eu la crainte de Dieu. Je fis prospérer leur maison. 22. Alors Pharaon donna cet ordre à tout son peuple. Vous jetterez dans le fleuve tout garçon qui naîtra et vous laissez vivre toutes les filles. Parole du Seigneur, prions ensemble. Papa, bon Dieu, qui est dans le ciel là, le Dieu des armées, le Dieu de gloire. 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Qu'on est à nous prendre le temps pour dire ensemble avec nous, Seigneur. 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
0: 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Notre message aujourd'hui analysera les plans de Dieu pour notre postérité. Une brève recherche du mot postérité nous a donné deux définitions assez explicites, à savoir la postérité, c'est la suite des personnes qui descendent d'une même souche.
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0: 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Donc, il y a deux définitions que nous avons là. C'est groupe monde qui

0: 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Pour arriver à mieux présenter notre message aujourd'hui, nous allons vous présenter un but théologique, à savoir les projets de Dieu qui sont opposés aux projets du diable et un but pratique avec Dieu, l'avenir de notre postérité est assuré. 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Mais Timon a un ennemi. L'ennemi de notre postérité et ses projets. N'a pas demandé quitter la Bible à ouvrir ensemble avec nous aujourd'hui, comme nous t'ai dit que nous avons exposé le message à travers toute la Bible. Prends Genèse, le premier livre de la Bible. 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Pour capable comprendre que, aujourd'hui, moun sa kap goumé à petit 3, c'est pas aujourd'hui qu'elle commence à goumé avec nous. 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Donc dans Genèse chapitre 3 verset 15, Genèse chapitre 3 verset 15 et page 11, nous lisons ensemble ce qui suit. Je mettrai inimitié entre toi et la femme, entre ta postérité et sa postérité. Celle-ci t'écrasera la tête et tu lui blesseras le talon. Ça veut dire que dès le jardin d'Éden, il y a un grand problème là. 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Bah, nous parlons de racine problème, non? 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Donc, les que anges Satan précipités sur la terre. 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Et c'est ça que fait parents obligés de faire plus effort avec Timounio. 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
0: 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Si vous n'avez pas d'éducation, vous n'avez pas non, il n'est pas privé loin. 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

0: Nous remercions d'abord le Seigneur pour l'opportunité qu'il nous donne d'être ici ce soir et pour être son porte-parole. Nous remercions spécialement le révérend Bishop Jean-Paul Lassègue, pasteur titulaire de l'église de Dieu de Delma 17 et du district de Delma, ainsi que les pasteurs assistants, sans oublier les membres du comité. Et nous les remercions spécialement pour leur invitation au révérend pasteur Claude jeudi, mais ce soir il est empêché, il a mal à la gorge, mais il sera là quand même durant cette semaine. Et nous disons merci parce que vous acceptez ma soirée pour me prêcher dans la place pasteur Claude jeudi. 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
0: 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Lorsque nous regardons le mot conséquence-là, il dit ce qui est produit nécessairement par quelque chose qui en est une suite logique. 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Rejet des commandements du Créateur. Dans toute institution humaine, dans la famille, et chaque famille a un propre principe, propre loi, allez fonctionner, allez faire dévotion, allez dire pour tout le monde entrer. 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Ça veut dire que dans tout domaine, dans institution humaine, ou joindre gagner des lois, des ordonnances, des commandements, des règlements en général. Et ça, il faut réaliser que vous réunir en France pour élaborer ça où la loi ou bien des lois. Et c'est eux-mêmes qui te baillent avec loi définition ça. Ils dit la loi est une norme générale et impersonnelle selon la Constitution française du 4 octobre 1958. Et puis il dit elle est votée par le Parlement. La loi, il dit tout, est l'expression de la volonté générale. On considère que chaque citoyen participe directement ou par l'intermédiaire de ses représentants à l'élaboration de la loi. Et il dit il y a plusieurs types de lois. Loi constitutionnelle, loi organique, loi ordinaire. 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Dieu en tant que créateur, il est le législateur et juge par excellence. Cette déclaration ça nous joint l'apôtre Jacques lui dit dans le livre Jacques chapitre 4 le verset 12, je lis pour vous. Jacques chapitre 4, le verset 12, mais ça le dit. Il dit, avant toute chose, mes frères, ne jurez ni par le ciel, ni par la terre, ni par aucun autre serment, mais que votre oui soit oui. Non, c'est chapitre 5, mieux. Verset 12. Un seul est le législateur et juge. C'est lui, c'est celui qui peut sauver et perdre. Mais toi, qui es-tu qui juge le prochain? Son seul monde, c'est lui-même qui fait toute loi et c'est sous lui-même tout monde copié. 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C'est lui-même, c'est loi li qui gouvernait l'univers, qui gouvernait le monde. 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Parce que il dit, au auteur, ou du moins si au monde qui fabrique un bagage, c'est lui-même qui bat le principe comment pour le fonctionner. Si vous achetez un téléphone, il est obligé bon manuel d'utilisateur pour dire, monde qui fait là, il dit, mais qui j'en pour servir avec elle. 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Ça veut dire que sous besoin connait comment pour le monde fonctionner, l'univers fonctionner, les hommes comment fonctionner, ou besoin consulter manuel pas là. 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C'est ça qui fait une vérité, nous prenons le roi. Le rejet des instructions du Créateur qui s'est causé dans le monde. Nous lisons dans le livre Genèse, chapitre 1, du verset 26 jusqu'au verset 31. Lorsque nous avons regardé notre texte, que l'église la prend, li baille avec sujet ça, les conséquences du rejet des commandements de Dieu. Lorsque nous appelons notre texte là, nous voyons, côté conseil divin en chita, lorsqu'il a parlé, il dit, et Dieu dit, ça veut dire entre eux, il a parlé, c'est eux-mêmes qui ont commenté ça qui a fait. Mais après création l'homme, qu'on y a puisque bon Dieu finit de créer l'homme, en tant que Dieu responsable, il n'est pas capable de livrer le monde by Adam et Ève comme ça. Il peut dire parole ça qui a prêté plusieurs fois. Et Dieu leur dit. Ça doit attirer attention. Ça veut dire que le monde que bon Dieu te remet avec Adam, c'est pour ne pas qu'il fait. 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Mais bon Dieu balle des instructions et des instructions formelles. Comment il doit gérer propre ville et comment il doit gérer monde ça que le confie à lui-même. Bon, regardez pour Genèse chapitre 2. Chapitre 1 d'abord, le verset 26, 27 et 28. Il dit, puis Dieu dit, faisons l'homme à notre image, selon notre ressemblance, et qu'il domine sur les poissons de la mer, sur les oiseaux du ciel, sur le bétail, sur toute la terre et sur tous les reptiles qui rampent sur la terre. Dieu créa l'homme à son image. Il le créa à l'image de Dieu, il créa l'homme et la femme. Dieu les bénit et Dieu leur dit. Ça veut dire que avant même qu'elle fait quoi que ce soit, là ni fin béni, ou fin marié, il passe des instructions concernant la famille, concernant le mariage, concernant responsabilité yo. Et lorsque le film parle de la famille, il parle parler de responsabilité yo gen sous reste monde là, sous création là. Disons bon Dieu pas en fait l'homme il a gel comme ça. Il passe des instructions, il dit ça il doit faire. C'est ça que fait lorsque nous garder nous ouais. Lorsqu'on lit dans l'Épître aux Hébreux chapitre 2, le verset 2 et le verset 3, Il parlait de deux mots qu'il utilisait concernant le péché.
4: C'est
0: transgression et désobéissance. Pour une transgression, il faut avoir connaissance d'abord. Parce que le mot transgression, il suffit dépasser les limites volontairement. Ça veut dire que ce sont des infractions volontaires qu'on fait. C'est pour bagarre ou faire son pas de connaître. Et l'autre mot, ce qui c'est désobéissance, il suffit impliquer qu'on n'a pas tout entendu, mais comme un sourd qui lui n'a pas le choix de ne pas entendre. La désobéissance, c'est de refuser délibérément d'écouter les commandements de Dieu, les avertissements et les invitations. Ça veut dire que au monde qui décide de désobéir, lorsqu'on dit l'on bagaille, il pas prêter attention avec ce qu'on dit là. 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Donc, la désobéissance, c'est de lui-même texte, ça, surtout à soi, qui concernait moi-même avec vous. Parce que mon Dieu, il pourra le mettre en phase, surtout, sous sorte tendue, et où tu refusé appliquer ou pas de vouloir obéir. Et c'est ça, Jacques chapitre 2, verset 10 l'a dit. On voit quelques conséquences actuelles de la chute. La Bible a dit, le péché est entré dans le monde, selon Romains chapitre 5, le verset 12. C'est par Adam qui était entré, et à cause du péché, il y a un bagage que le produit. On nous regarde Romains chapitre 5, le verset 12. Mais ça le dit, il dit, c'est pourquoi par, comme par un seul homme, le péché est entré dans le monde, et par le péché, la mort. Et qu'ainsi, la mort s'est étendue sur tous les hommes, parce que tous ont péché. Gauthier qui commentait ça, il dit, c'est pas lorsqu'on fait le premier péché, ils font le premier mauvais pas, ils viennent pécheurs. Mais, gon passation, gon lignée qui traversait de génération en génération, de Adam à nous-mêmes. C'est sa Bible-là sous-étudiée. Et y a une doctrine sa yo qui c'est imputation. Bien que l'y étudie sous trois volets, il y a trois types d'imputation. Il y a imputation involontaire que Adam l'y quitte pour nous. 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Et c'est sa Bible a dit, dans 2 Corinthiens 5, le verset 21, il dit, celui qui n'a point commis de péché, il s'est fait péché pour nous, afin que nous devenions en lui, justice de Dieu. Et troisième imputation, c'est l'imputation de la justice de Dieu, pas sous n'importe qui monde, son imputation volontaire liée et tout, même Jésus qui c'est lui-même volontairement, qui était d'accord, qui était trôné. Vin dans monde ça, vin vivre parmi nous, plein de grâce et de vérité, mais il était descendu, il était fait un simple homme pour être d'accord pour te pécher nous. 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Depuis après, Adam fin péché, il y a des conséquences qu'elle t'ait produit. Parce que bon Dieu t'a déjà dit, dans Genèse chapitre 2, il t'a dit déjà, il dit, dans le verset, dans le chapitre 2, bon Dieu dit, nous mettons manger tout fruit, mais quand on fruit de la connaissance du bien et du mal, pas manger, parce que le jour que nous mangeons, nous allons mourir. Si ça fait un gros paquet de monde qui dit, soit bon Dieu va menti, soit il pas de compte ça le tape dit, parce que après ça, Adam vit 39 ans comme ça. Ouais, tout le temps fait à vivre, mais le jour qu'il était mangé, il était mouru. 930 ans. Parce que la mort, c'est une séparation. La mort, c'est une séparation. Lorsque l'homme péchait, il séparait de Dieu. Et c'est bon Dieu qui s'est source la vie. Automatiquement, l'homme séparé de Dieu. L'homme perdu toute bénédiction de la présence de Dieu, de la relation avec Dieu. Et depuis lors, ça, eh bien, situation l'homme pourrait commencer à dégénérer jusqu'à ce que l'homme pourrait arriver dans la mort physique qui pourrait déterminer la destinée de chaque monde. Parce que pendant qu'on vivant, moins vivant, pendant que nous vivons, c'est l'heure ça nous devons prendre décision. Comment relation nous y avec mon Dieu, ce qui était déjà au fait, mais eh bien la situation est difficile pour vous. Nous, elle produit tout des conséquences morales. Lorsqu'on lit dans Épître aux Romains, chapitre 1er, alors depuis le verset 18 jusqu'au verset 31, mais du point de vue moral, on a pris pour vous du verset 21 jusqu'au verset 23. Si vous me rappelez bien, lorsque il peut courir le sida et le VIH, lorsque ça a commencé à faire bruit en Haïti, Katash, après le VIH, on a fait un éditorial et puis un journal a publié le commentaire qu'il a fait. 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Pour dire ça fait genre de problème ça a produit dans le monde, c'est parce que les hommes yo viré do bay bon Dieu et c'est colère bon Dieu qui a frappé yo. 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Mais ça le dit, car ayant connu Dieu, ne l'ont point glorifié comme Dieu. Et ne lui ont point rendu grâce. Mais ils se sont égarés dans leurs pensées. Et leur cœur, sans intelligence, a été plongé dans les ténèbres. Se vantant d'être sages, ils sont devenus fous. 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L'Église est venue pour te solution avec problème le monde. 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Il dit avec disciples, lorsqu'il prallait dans Matthieu 28, il te dit, oh, ma font bagaille pour nous. Lorsque nous allons joindre, et bagaille ça, mais des voix que nous gagnons dans acte premier, il dit, oh. Mais dans Matthieu 28, là, il te dit, allez, faites de toutes les nations des disciples, les baptisant au nom du Père, du Fils et du Saint-Esprit. À cause de séparation, ça, à cause de rejet, ça, les hommes pral connaît, au lieu de avoir une relation avec Dieu, ils pral connaît de préférence la colère de Dieu. Et c'est ça, Bible a montré, Bible a dit ça. Jésus-Christ en ministère, il te dit dans le livre Jean chapitre 3, lorsque il arrive dans le verset 36, lorsque le fin dit, seul moyen pour les hommes capables de réconcilier avec bon Dieu, c'est si vous acceptez. Et puis il dit, celui qui a le Fils de Dieu a la vie. Mais celui qui n'a pas le Fils de Dieu, dans le verset 36, la colère de Dieu demeure sur lui. Parce que depuis après le péché, bon Dieu est en colère contre les hommes. C'est ça que fait Romains, et plutôt Romains chapitre 1. Il y a trois côtés, il reprend l'expression ça. Mais qui expression il dit, c'est pourquoi Dieu les a livrés. 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Dans le verset 24, il dit, c'est pourquoi Dieu les a livrés à l'impureté selon les convoitises de leur cœur. Ainsi, ils déshonorent eux-mêmes leur propre corps. 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Comme ils ne se soucient pas de connaître Dieu. 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Et je vais souhaiter qu'on advertisse qui a tant de paroles ça pour le prendre au sérieux. Parce que ça peut exister, le peuple peut connaître. 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Il dit, celui qui a violé la loi de Moïse meurt sans miséricorde. Et puis il dit, sur la déposition de deux ou de trois personnes. Et puis verset 29 l'a dit, de quel pire châtiment pensez-vous que sera jugé digne celui qui aura foulé aux pieds le Fils de Dieu, qui aura tenu pour profane le sang de l'Alliance par lequel il a été sanctifié et qui aura outragé l'Esprit de la grâce. 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
1: Moi, crois dans la parole. M'accepter la parole. M'accepter la parole. La parole a transformé. Applaudis le Saint-Esprit. Gloire à Dieu, le Seigneur vivant. Amen. Gloire à Dieu. Nouvelle fois, Chita. La parole de Dieu prêchée. C'est dans Hébreux chapitre 4, verset 12-13. Nous relisons. Car la parole de Dieu est vivante et efficace, plus tranchante qu'une épée quelconque à deux tranchants, pénétrante jusqu'à partager âme et esprit, jointure et moelle. Elle juge les sentiments et les pensées du cœur. Nulle créature n'est cachée devant lui, mais tout est à nu et à découvert aux yeux de celui à qui nous devons rendre compte. Et sujet, non, pour quelques minutes, une gestion responsable. Une gestion responsable. Est-ce que c'est intendant? Est-ce que c'est intendant? Est-ce que c'est gestionnaire? La déclaration de la Bible montrait que bon Dieu lui manquait à projet création par la création même de l'homme qui c'est joyeux du couronnement de la création. L'homme créé à l'image de Dieu. Bon Dieu même lui fait l'homme à image, à ressemblance. Cela impliquait que tout humain créé à l'image de Dieu, cela impliquait gain en pile bagaille qui dans bon Dieu, qui dans l'homme. Bien sûr, c'est imparfaitement, bien sûr, c'est incomplètement, mais gain quatre caractéristiques qui dans bon Dieu qui transmettent à l'homme. Par exemple, tant que la vie, tant que la personnalité, tant que la vérité, tant que la sagesse, bon Dieu mettait l'amour, bon Dieu mettait la sainteté dans une dimension, la justice, à tel point, quel que soit monde, l'état doué, il y a une communion avec bon Dieu. Mais il y a un ennemi qui vient, qui brise la communion. Donc le Seigneur, il crée l'homme même, il crée un être responsable, il crée un gestionnaire, il crée un intendant. Ça veut dire que pour le responsable, pour le prendre soin, toute nature là, il a une relation avec semblable. Bon Dieu voulait l'homme qu'on est, lui c'est un responsable. Malgré la venue du péché, donc, mais l'homme pas suspend responsable. À tel point, n'importe monde qui est responsable, eh bien, monde qui c'est un gestionnaire, monde qui est responsable, les ont le pour le rendre compte. Est-ce qu'on est d'accord? Tout gestionnaire doit rendre compte. Est-ce qu'on connaît tout gestionnaire qui rendre compte? Pas de monde qui pas rendre compte, by bon Dieu. Pas de monde que c'est à n'importe niveau taillé dans la société ou bien dans n'importe pays dans le monde entier. La Bible dit clairement, nulle créature n'est cachée devant lui, mais tout est à nu et à découvert, aux yeux de celui à qui nous devons rendre compte. Au songez que la Bible montrait que l'homme, l'elfine péché, il n'est pas préparé pour le rendre compte, mais le Seigneur posait la question. Ou pas besoin de mourir. 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Il y a une disposition où on doit prendre pour que quelque chose soit fait. Il y a une disposition où on doit prendre pour que quelque chose pas arrive. Et en aval, celle d'assumer les conséquences en cas où la chose qui devrait arriver, n'arriverait pas. 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
1: 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Je vais vous dire, la chair est faible. 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
1: Merci, Bishop. La paix de Dieu soit avec vous. En criant, béni soit l'Éternel.
2: Béni soit l'Éternel.
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0: 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Une première mission, c'est chercher, mettre via mot, unifier à toute notre association et groupe pour nous connaître comment, pour renforcer tout notre groupe. 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

0: Seigneur, vous-même qui, dès la fondation du monde, t'es élu nous en Christ, donc on va participer dans la nature divine. 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
2: Alléluia. Alléluia. Au travail, que l'Esprit du Seigneur couvre.
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1: 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Esprit criminel. Esprit criminel, va le voiler. 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Ah, fais ça. Fais vite, mettre de ça. 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
10: Parce que il pense que le Saint-Esprit va se saisir de sans qu'il puisse collaborer. Le réveil a toujours été déclenché par des baptêmes dans le Saint-Esprit. Lorsque Dieu veut réveiller une église, il y a beaucoup de baptêmes dans le Saint-Esprit. Lorsque Dieu veut réveiller une nation, il y a beaucoup de baptêmes dans le Saint-Esprit. Car il est impossible de vivre le réveil sans le baptême de l'Esprit. Et vous savez, bien aimé, pour vivre le réveil, il faut le chercher aujourd'hui pour aujourd'hui. Ah, je répète, pour vivre le réveil, il faut le chercher aujourd'hui pour aujourd'hui. Ça veut dire tous les jours que tu demandes le réveil, tu t'attends à ce qui puisse arriver maintenant. Un jour, le Saint-Esprit rempli une femme. Elle a commencé à parler en d'autres langues. Et puis demain une autre. Et puis demain une autre. Et puis demain, demain, demain. Et lui-même, Papa Seymour, a été baptisé du Saint-Esprit. L'Esprit de Dieu me dit de vous dire ceci. Si Dieu ne nous remplit pas, il ne peut pas sortir d'ici. Il faut d'abord que nous soyons remplis. C'est le débordement de Dieu qui fait le réveil. Nous ici, nous devons avoir soif. Nous ici, nous devons avoir faim. Et si Dieu nous remplit, alors la gloire de Dieu sortira sur cette avenue.
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10: Dans le Saint-Esprit, et principalement, il y a un signe qui accompagne le baptême dans le Saint-Esprit, le signe qu'on appelle le parler en d'autres langues. Amen. La Bible nous dit dans Acte 2 que lorsque la chambre haute fut remplie et qu'ils ont reçu le Saint-Esprit,

0: par le baptême dans le Saint-Esprit. Parlons du parler en d'autres langues. Il y a plusieurs sortes de parler en d'autres langues. Et beaucoup de gens d'ailleurs ne reçoivent pas le baptême dans le Saint-Esprit parce qu'il y a aussi une ignorance sur le parler en d'autres langues. Premièrement, il y a des gens qui ne sont pas intéressés par le parler en d'autres langues parce qu'ils disent que c'est du charabia. Comment est-ce que moi, un intellectuel, je peux dire des choses que je ne comprends pas? Comment est-ce que moi, je peux dire des choses que je ne comprends pas? Il se peut que je sois en train d'insulter Dieu. Il se peut que je sois en train de dire des choses sataniques. Il se peut même que ce soit un démon qui est en train de me posséder. Il y a des gens qui croient cela. Voici. Les gens utilisent le passage qui dit que si l'un parle, que l'autre interprète. Et puis ils disent que dans vos églises, il y a du désordre parce que tout le monde parle et personne n'interprète. C'est pourquoi moi, je ne veux pas le parler en d'autres langues.
1: Voici.
0: Il y a un parler en langue qui est un signe du baptême dans le Saint-Esprit. Se parler en d'autres langues ne t'est pas donné pour que tu puisses prophétiser. Se parler en d'autres langues t'est donné pour que tu puisses prier, adorer et rendre grâce parfaitement. Amen. Le parler en d'autres langues qui t'est donné lorsque tu es baptisé dans le Saint-Esprit ne t'est pas donné pour que tu puisses prophétiser et qu'on puisse interpréter, mais il t'est donné pour que tu puisses prier parfaitement, que tu puisses rendre grâce parfaitement, pour que tu puisses adorer parfaitement, pour que tu puisses t'édifier toi-même parfaitement, que tu puisses bâtir l'homme intérieur, ton esprit. Car lorsque tu parles en d'autres langues, tu t'édifies toi-même, car ton esprit entend les mystères que tu dis, même si ton âme, ton intelligence ne comprend pas ce que tu dis. Pour le parler en d'autres langues, signe du baptême dans le Saint-Esprit, tu n'as pas besoin de comprendre ce que tu dis, mais tu dois seulement avoir confiance en Dieu qui ne peut pas faire que tu puisses dire des choses abominables. Amen. Tu dois avoir seulement confiance. Voici. De la même manière qu'une fois que tu te convertis, tu reçois le Saint-Esprit, de la même manière aussi, lorsque tu es baptisé dans le Saint-Esprit, tu reçois le signe du parlant d'autres langues. Ce parler en langue devient à toi et tu peux parler quand tu veux. Je répète. Lorsque tu reçois le signe du parler en d'autres langues, une fois que tu l'as, tu peux parler quand tu veux. Tu vas dire comment? Je donne l'exemple de conduire un vélo. C'est très difficile de rouler à vélo, n'est-ce pas? Ça demande beaucoup d'équilibre. Mais pour tous ceux qui savent rouler à vélo, vous savez que une fois seulement que tu as trouvé l'équilibre, tu peux tous les jours rouler à vélo, n'est-ce pas? Il en est de même avec le parlant langue. Une fois que ta langue a trouvé le parlant langue, elle sera toujours trouvée. Quand j'étais enfant et que je regardais un homme qui est en train de rouler à vélo, je disais, mais ça c'est la magie. Comment est-ce que quelqu'un peut rouler sur deux pneus? Et en plus, deux petits pneus. Comment est-ce qu'il y arrive? C'est bizarre. Quelqu'un va te pousser, il te pousse, tu pédales, et puis il te lâche sans que tu saches. Tout d'un coup, tu continues, et puis quand il crie, tu as réussi, tu tombes. N'est-ce pas? Tu tombes, et puis tu prends encore le vélo, et sans qu'on te pousse, tu y vas. Pourquoi? Ton corps a trouvé l'équilibre. Il en est de même avec le parlant langue. Avant que tu parles en langue, tu dis, c'est comment les chagababa. Mais une fois seulement que ça t'arrive, si on dit prier en langue, j'ai trouvé, ma langue a trouvé la langue de Dieu. Amen. Voilà. Je t'explique hein, pour que tu ne rates pas ce que Dieu va te donner. Amen. Voilà. Certains s'efforcent des fois à interpréter leur propre prière. C'est-à-dire que même s'il est en train d'opérer dans le parlant langue qui est un signe de la langue, il veut entendre et comprendre ses prières. C'est vrai, Dieu peut te faire grâce des fois de savoir quel genre de prière tu es en train de faire, mais ce n'est pas doctrinal. Amen. Ce n'est pas doctrinal qu'on puisse enseigner aux gens de chercher à interpréter leur langue lorsqu'ils prient. Ce n'est pas doctrinal. Amen. Dieu peut te faire grâce, tu es en train de prier, et puis Dieu te dit, là tu es en train de demander ça. Mais ça ne se passe pas de manière régulière, ce n'est pas doctrinal. L'autre langue là, dont les gens parlent et disent, pourquoi est-ce que vous n'interprétez pas? Ce n'est pas la langue qui vient après le baptême dans le Saint-Esprit. Ce n'est pas la langue signe du baptême dans le Saint-Esprit, c'est un don spirituel. Amen. C'est un don spirituel, un don vocal.

0: Don vocal veut dire quoi? C'est un don qui a besoin de la voix. Il faut que tu parles pour que le don s'exprime. Maintenant, ce don vocal appelé diversité de langue, c'est un don de prophétie, mais qui est dans des langues des anges ou des langues des hommes que tu n'as pas apprises, mais que tu peux dire en esprit. Mais c'est là maintenant qu'on a besoin d'un interprète. On a besoin d'interpréter les langues qui sont des dons, mais pas la langue qui est un signe. Comment? Voici la différence. Suivez-moi bien. Lorsque on dit à l'église, prions en langue, là on s'adresse aux gens qui sont baptisés dans le Saint-Esprit et qui ont le signe du parler en d'autres langues qui est un signe, et ils prient parce que déjà ils connaissent, ils ont ça. Mais quand on le dit, et qu'on se tait, et que quelqu'un continue à parler en d'autres langues, là maintenant ça devient le don de diversité de langues, parce que là, nous sommes calmes et toi tu parles, donc tu as un message de la part de Dieu qui nécessite une interprétation. Et si tu n'interprètes pas, tu dois t'asseoir parce que tu dis du charabia. Amen. Alors nous voyons des fois, nous sommes tous en train de prier à l'église et tout le monde est calme, mais quelqu'un continue comme si Dieu voulait parler, mais n'interprète pas, c'est du désordre. Cela peut arriver lorsqu'il y a une forte mouvance de l'esprit et que les gens sont en train de parler parce qu'ils sont touchés par l'esprit, et on comprend, on tolère ça, on accepte cela. Mais une fois qu'on est calme comme on est là, quelqu'un se lève, il commence à parler en langue. Je vais m'arrêter. Mais s'il continue, n'interprète pas, on dit arrête-toi. Alléluia. Et voici l'interprétation. L'interprétation peut être donnée de deux manières. Soit c'est toi-même qui interprète la langue que tu donnes, soit c'est quelqu'un d'autre qui a le don d'interprétation de langue. Mais nous demandons et nous prions que ceux qui ont le don de diversité de langue puissent prier le Seigneur afin que Dieu leur donne également le don d'interprétation des langues, car il peut se faire que dans la salle, personne n'a le don d'interprétation de langue alors que tu as donné un message puissant. Et nous risquons de rentrer à la maison sans recevoir ce message. Amen. Voici. La différence entre le parler en langue signe et le parler en langue don est que lorsque tu as reçu le parler en langue signe, tu peux te mouvoir dans le parler en langue signe quand tu veux. Mais pour le don de diversité de langues, tu ne le fais pas quand tu veux, parce que c'est égal à la prophétie et on ne prophétise pas quand on veut. Tu ne peux pas décider maintenant, diversité de langues. Écoutez maintenant. Certaines personnes demeurent dans la langue signe, mais veulent faire croire aux autres qui sont entrés dans la langue don, en compliquant la langue signe, car il y a des gens qui, à la langue signe, ajoutent aussi des fabrications intellectuelles. Il a une langue simple où il dit de. Maintenant, quand il dit maintenant, je vais entrer maintenant dans la langue diversité, maintenant il met des trucs dedans. Non, ce n'est pas à toi de décider, c'est au Saint-Esprit de le faire, et que Dieu nous donne des dons authentiques. Amen. Lorsque ce don de langue, diversité opère, ce n'est pas toi qui décides, mais cette langue vient, elle refuse le français, elle refuse le lingala, le swahili, elle s'impose à toi, et pendant que tu la donnes toi-même, tu sens que là, ce n'est pas moi qui prie, je suis en train de prophétiser. Alléluia! Et pour les gens qui sont spirituels, ils peuvent savoir, là ils prient, là ils prophétisent, car certains aussi ont le don de diversité de langues, mais ils pensent qu'ils ont que le signe. C'est pourquoi des fois, il faut quelqu'un qui est spirituel pour te guider, pour te dire, frère, tu n'as pas que la langue signe, tu as aussi le don de diversité de langues. Dispose-toi également devant Dieu pour recevoir l'interprétation de ce que tu dis, car certains ici, au-delà du signe, de la langue qui accompagne le baptême du Saint-Esprit, ont aussi le don de diversité de langue. Ainsi, frères et sœurs, ne réclamez pas toujours aux gens d'interpréter à l'église, parce que ce n'est pas tout qui s'interprète. Car si nous voulons interpréter tout, nous allons interpréter les prières des autres qui font partie de leur intimité. Amen. Quand je prie en langue, c'est mon intimité avec Dieu. Alors s'il faudrait qu'on interprète, On n'aura plus de secrets. Car des fois, nous tous, nous le savons, si tu veux entrer dans des choses secrètes, bétiens-moi la langue, n'est-ce pas? N'est-ce pas? N'est-ce pas? On peut en train de prier, on prie. Tu arrives dans des trucs là. Mais dans ton cœur, n'est-ce pas? Maintenant, si on interprète ça, tout ne s'interprète pas, c'est seulement le don de diversité de langues qui nécessite une interprétation. Amen. Voilà. Beaucoup, après des réunions de puissance, quand le Saint-Esprit se manifeste, et qu'ils n'ont pas parlé en d'autres langues, rentrent culpabilisés à la maison et disent, c'est parce que je suis un pécheur. J'en ai rencontré plusieurs. Ils disent, je n'étais pas très mûr spirituellement. Et ils disent même, il faut beaucoup grandir spirituellement pour parler en d'autres langues. Je me souviens lorsque on était baptisé du Saint-Esprit, on venait à l'église pour faire un peu de fanfaronnade spirituelle et montrer aux gens que Nazubiloro. Et ceux qui ne parlaient pas en d'autres langues pensaient qu'ils étaient moins spirituels. C'est archi faux. C'est pourquoi des fois vous êtes étonné, quelqu'un qui se convertit aujourd'hui directement, il parle en d'autres langues, mais toi tu as fait 5 ans, tu ne parles pas en d'autres langues. Je connais un serviteur de Dieu dans notre église, là où j'ai grandi, qui lui-même priait pour les autres et ils étaient baptisés du Saint-Esprit, lui ne parlait pas. C'était grave. Il a même prêché ici le pasteur Bruno de Flaming Fire. Oui, le pasteur Bruno, il avait une vie de prière terrible, une onction terrible, mais il parlait pas en langue. Mais s'il prie pour toi, tu parles en langue. Il te baptise, tu parles en langue, mais lui-même ne parle pas. On dit, mais tu es maudit. Et le jour qu'il a parlé en langue, toute l'église était au courant. Parce que, Mukolo a lobby. Ce n'est pas une question de maturité. Amen. Mais c'est une question de foi, une question de soif, de réceptivité et d'abandon. Comment? Certaines personnes ne parlent pas en langue parce qu'elles n'y croient pas. Ils maîtrisent la parole de Dieu, ils craignent Dieu, ils prient beaucoup, mais ils n'aiment pas les choses de langue, ça ne va pas venir. Amen? Tu n'aimes pas ça. Tu trouves que c'est bizarre. Et comme c'est un don de Dieu, un cadeau de Dieu, lorsque tu rejettes le cadeau, Dieu ne te le donne pas parce que tu attristes l'esprit. Amen? Et d'autres, ce n'est pas qu'ils n'en veulent pas, mais ils ne savent pas comment est-ce que ça fonctionne. Ils pensent que le Saint-Esprit va opérer en eux comme les démons opèrent. Comment est-ce que les démons opèrent? Lorsqu'une personne est possédée des démons, sans qu'elle veuille, elle se retrouve en train d'insulter. Non, bimate, yolongwa. Et ces personnes pensent que le Saint-Esprit aussi va agir comme un démon. C'est pourquoi beaucoup de gens ne parlent pas en d'autres langues, parce que ils pensent que le Saint-Esprit va se saisir d'eux sans qu'ils puissent collaborer. La Bible dit ceci, dans Actes 2, chacun d'eux parlait en d'autres langues selon que le Saint-Esprit leur donnait de s'exprimer. C'est-à-dire quoi? Le Saint-Esprit donne une passe à ton esprit et ton esprit donne une passe à ton âme donne une passe à ta langue. Voici. Pour parler en d'autres langues, l'Esprit de Dieu va remplir ton esprit de la langue. Et cette langue qui remplit ton esprit va maintenant solliciter ta volonté qui est ton âme. Et si ta volonté accepte, c'est alors que ta langue parle. Ce n'est pas que tu vas inventer, mais lors du baptême dans le Saint-Esprit, tu sens ces langues-là venir, tu sens une puissance. Et maintenant, il y a d'autres qui ne veulent pas. Ça ne va pas marcher. Ça va pas marcher. Et si, lorsque l'Esprit de Dieu demande ta collaboration, mais toi tu veux qu'il s'impose, comme c'est un gentleman, il va pas s'imposer, il te laisse. C'est pourquoi même, beaucoup d'entre vous êtes déjà baptisés du Saint-Esprit, mais vous ne le savez pas. Pourquoi vous ne collaborez pas avec ce que vous avez déjà? Alléluia. Et d'autres ne sont pas baptisés dans le Saint-Esprit à cause de la culpabilité. Malgré qu'il s'est converti, il pense que Dieu ne lui a pas pardonné certains grands péchés, certaines fautes commises dans le passé, et il dit à cause de ça, ces choses ne sont pas à moi. Dieu va donner à ce frère, il va donner à cette sœur, mais moi Dieu va pas me donner. Moi Dieu va pas. Je suis sale, je suis impur, je ne suis pas digne. Dieu ne va pas le faire, pas parce que il ne t'aime pas, mais parce que toi-même tu te considères indigne de recevoir ce qu'il veut te donner. Alléluia. Tu peux te convertir aujourd'hui directement, tu es baptisé dans le Saint-Esprit. Tu peux faire des années et tu ne l'es pas. Ce n'est pas que celui-ci est plus mature et toi tu ne l'es pas. Mais j'aimerais dire quand même une vérité. Dans le domaine du baptême dans le Saint-Esprit, il y a ce qu'on appelle la souveraineté de Dieu. C'est-à-dire, tu peux avoir la soif, tu as la maturité, tu as la sensibilité, tu crois, tu le veux, tu collabores, mais Dieu décide qu'aujourd'hui tu ne sois pas baptisé dans le Saint-Esprit, il le fera un jour. Je connais un serviteur de Dieu qui était baptisé par une prédication de Jimmy Swaggart, il a suivi en différé la prédication de Jimmy Swaggart, et Jimmy Swaggart parlait du Saint-Esprit. Après, il est allé prier, il a dit, Seigneur, donne-moi ça. Du coup, il a commencé à parler en d'autres langues. C'est arrivé dans la souveraineté de Dieu, en différé. Il y a beaucoup de gens qui m'appellent pasteur, pendant que je suivais ta prédication, j'ai commencé à parler en d'autres langues. Mais il y a des gens aussi dans cette église, ça fait 17 ans, j'impose les mains tous les jours que je prie. Ils parlent pas en langue, c'est la souveraineté de Dieu. Ce n'est pas que tu es maudit, ce n'est pas encore le temps que Dieu le fasse, lui-même sait quand est-ce qu'il le fera. Amen. Parce que d'autres rendent vraiment... 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
0: Amen. Ah, il va le faire, vous le savez. Ah oui, il y aura des baptêmes du Saint-Esprit aujourd'hui. Il y aura beaucoup de baptêmes dans le Saint-Esprit. Parce que l'enseignement de Jésus-Christ contient l'Esprit de Jésus-Christ. Et Dieu va confirmer cette parole dans ta vie. Avec le baptême de l'Esprit, avec le signe du parler en d'autres langues. Amen. Alors, il y a aussi un autre signe secondaire qui ne vient pas tout le temps lorsque les gens sont baptisés dans le Saint-Esprit, c'est la prophétie. Elle dit, il prophétisait. Prophétiser, c'est quoi? Prophétiser, ce n'est pas donner une parole de connaissance. Parce que souvent, il y a un méli-mélo entre la prophétie et la parole de connaissance. La prophétie est un don vocal, la parole de connaissance est un don de révélation. Suivez-moi bien. Mais nous, souvent, au Congo, nous mélangeons la prophétie avec la parole de connaissance. Quand quelqu'un donne une parole de connaissance à Sakoli, quand quelqu'un prophétise à Sakoli, c'est quoi que Sakoli les années? Voici. La prophétie, c'est parler sous l'inspiration de l'esprit. Et dans la prophétie, il n'est pas obligatoire que la personne puisse donner des choses cachées. Mais dans la parole de connaissance, on révèle les choses qui sont cachées. Dans la parole de sagesse, on révèle les choses qui sont cachées. Dans le don de discernement des esprits, on révèle les choses qui sont cachées. Mais dans la prophétie, il n'est pas obligatoire de révéler des choses cachées. Pendant que je prêche, je prophétise. Pourquoi? Je prêche sous inspiration. Voici une différence entre une prophétie, une parole de connaissance, une parole de sagesse, un don de discernement. Suivez. Vous me suivez? Amen. Voici. Prophétie. Mes enfants, ne craignez point, je suis avec vous. Je vous soutiendrai jusqu'à la fin de l'année. Amen. Amen. Amen. Si quelqu'un dit cela, et qui le dit sous l'inspiration de l'esprit, il a prophétisé. Même des fois, il dit, il peut avoir des prophéties. Je suis au milieu de vous. Je suis au milieu de vous. Les gens, nous savons que tu es au milieu de vous. C'est de l'impolitesse. Nous savons que tu es au milieu de nous. C'est de l'impolitesse. Il y a des gens, on veut pas des prophéties pareilles. Je suis au milieu de vous. Non, c'est une prophétie. Parce que la prophétie n'est pas obligatoirement une révélation. Elle vient pour enseigner, exhorter et consoler. Consoler. Dieu dit, je suis avec toi, Papa Indian. Je suis avec toi. Ça console, n'est-ce pas? Mais est-ce qu'il ne le savait pas? Il le sait. Mais comme c'est dit sous inspiration, ça console. Mais nous, si quelqu'un te dit, Dieu me dit de te dire qu'il est avec toi. Ah, faux prophétie. Nanayébité. Impolitesse spirituelle. Fortifie-toi, prends courage, je serai avec toi. C'est une prophétie. Alors beaucoup de gens ici, vous avez des dons de prophétie, mais vous voulez opérer dans la parole de connaissance et vous rejetez le don de prophétie. Je peux venir au culte. Les gens ne connaissent pas mes problèmes, je suis abattu seulement. Mais je suis là. Une sœur vient dire, pasteur, courage, Dieu te soutient. Ah, elle m'a fortifié. Mais elle n'a rien dit de nouveau, mais c'est une prophétie. Alléluia. Maintenant, la parole de connaissance. Dans la parole de connaissance, quelqu'un peut te dire, aujourd'hui, j'ai vu une vision, tu étais aujourd'hui à Gombe, à dans telle entreprise. Là, c'est une parole de connaissance parce que tu révèles une chose qui est cachée dans le présent ou dans le passé. La parole de connaissance révèle le passé caché ou le présent caché. Amen. Et dans le domaine de la parole de connaissance, il y a des niveaux de précision. Certains peuvent donner, il y a une maladie dans votre famille ces derniers temps. Mais l'autre peut dire précisément, il y a de la typhoïde dans votre maison. L'autre peut ajouter, la typhoïde et la malaria 4 et plus. Vous voyez? Mais il faut pas rejeter celui qui donne une parole de connaissance générale à cause de ceux qui donnent des paroles de connaissance précises, car Daniel et Ézéchiel, Daniel et Joseph n'avaient pas la même dimension de révélation, mais tous ont vécu leur destinée. Alléluia. Daniel, tu ne lui révèles pas ton songe, il te dit le songe et l'explication. Mais Joseph, tu dois parler pour qu'il puisse expliquer. Mais les deux sont devenus des grands. Alléluia. Aime la manière dont Dieu t'utilise. Ne force pas, ne craigne pas. Si toi, Dieu ne t'a pas donné la grâce de donner des noms, n'essaye pas les noms. Obetanzadi. Papa no kabamba. Te, sentinelle d'absence de commandeza kabamba. Alléluia. Et la parole de sagesse, c'est quoi? La parole de sagesse révèle le futur caché, mais aussi te donne une sagesse divine qui ne provient pas de ta sagesse afin de régler un problème trop et très compliqué. C'est comme ce qui est arrivé à Salomon, car même dans l'Ancien Testament, il y avait des manifestations des dons spirituels. À Salomon, lorsque deux femmes prostituées se sont querellées pour avoir un enfant, il dit, amenez l'enfant, on va le couper en deux. La femme, la mère dit, je lui donne l'enfant, celle à qui n'appartient pas l'enfant dit, coupez-le en deux. Ainsi, il peut révéler que celle-ci est la vraie mère, celle qui a cédé l'enfant. Amen. Ça, c'est le don de sagesse. Ce n'est pas un don qui te donne toute la sagesse, mais qui te donne en des moments une sagesse divine pour régler des cas très, très, très compliqués. Mais le don de sagesse n'est pas seulement un don qui révèle, qui donne la sagesse à des problèmes, c'est aussi un don qui révèle le futur caché, parce que la sagesse de Dieu, c'est aussi son plan et ses desseins. Amen. Les desseins. C'est-à-dire, dans le don de parole de sagesse, on peut te dire, dans 10 ans, voici telle et telle chose qui t'arriveront. Comme moi, je vous ai déjà dit, une fois un ange m'est apparu, il m'a dit, dans 4 ans, tu verras la gloire de Dieu, tu dois faire ça, ça, ça. J'ai fait ça, et dans 4 ans, tout ce que cet ange-là m'avait dit est arrivé. C'était un don de discernement d'esprit qui s'était accompagné d'un don de sagesse. Oui. Puis-je dire? Est-ce que vous me suivez? Je sens que je dis trop de choses à la fois. Ça va? C'est bon. Voici. La plupart des temps, nous les hommes, nous avons un problème avec Dieu. Nous les hommes, par exemple, ça c'est la fleur. Ça c'est la chair. Ça c'est le panier des offrandes. Ça c'est les papiers mouchoirs. Et quand on vient vers Dieu, on aime, ça c'est la prophétie, ça c'est le don de guérison. Mais alors que des fois, les dons fonctionnent des fois 4 dons en 1 seconde. Ouais. Par exemple. Le don de discernement des esprits. Le don de discernement des esprits, ce n'est pas d'abord un don pour attraper les sorciers. Le don de discernement des esprits, c'est un don qui ouvre tes yeux et tes oreilles au monde spirituel, qui te permet de connaître l'esprit qui est en train d'opérer. Amen. C'est pourquoi ce que vous appelez, par exemple, don de vision, le don de vision n'existe pas. Dans les 9 dons spirituels, il n'y a pas le don de vision, parce qu'en soi, ce que vous appelez don de vision n'est pas un don. C'est un don de discernement des esprits qui donne des visions. Vous qui avez tout le temps des visions, vous n'avez pas un don de vision, vous avez un don de discernement des esprits. Et des fois, tu es en train de demander un don que tu as déjà. Oh, le discernement. Tu as déjà le discernement. Toi qui as des visions et des songes qui arrivent toujours. Mais non. Dans le don de discernement des esprits peut opérer à la fois la parole de connaissance et la parole de sagesse. Comment? Tes yeux s'ouvrent. C'est quoi? C'est le don de discernement des esprits. Maintenant, tu vois le nom de quelqu'un. C'est le don de parole de connaissance. Et maintenant, tu lui dis, demain, il verra. C'est le don de parole de sagesse. Et tu dis, maintenant, Dieu te guérit. C'est le don de guérison. Maintenant, Dieu te délivre. C'est le don de mi. En combien de temps? Alléluia. C'est pourquoi ne vous attachez pas disant, mon don. Non, Seigneur, utilise-moi. Amen. Hein? Utilise-moi. Comme ça, je peux opérer dans tous les dons spirituels selon le besoin du moment. Amen. Hein? Sinon, tu peux t'attacher à une chose alors que Dieu en toi peut opérer dans toutes les choses. Amen. Alors, je parlais de la prophétie. La plupart des temps, lorsqu'il y a le baptême dans le Saint-Esprit, il s'accompagne du signe du parlant d'autres langues et s'accompagne souvent de la prophétie qui est un don vocal pour consoler, exhorter, édifier. Lorsque Dieu va te toucher aujourd'hui pour te communiquer le baptême dans le Saint-Esprit, il se peut que l'Esprit de Dieu te pousse à prophétiser. Prophétise. Amen. Voici. Toute prophétie ne nécessite pas de dire « Ainsi dit le Seigneur ». Amen. Toute prophétie ne nécessite pas de dire « Ainsi parle le Seigneur, ainsi parle le Seigneur ». Non. Tu peux déjà parler, mais celui qui a l'esprit sait que c'est Dieu qui est en train de parler. Amen. Et des fois même certains opèrent dans le don de prophétie, mais ils disent pas que Dieu parle. Ils parlent comme s'ils te donnent un conseil, mais lui sait que Dieu est en train de parler. Ah oui. Il sait que là, ce n'est pas moi. C'est l'esprit qui parle, mais il te dit « Je trouve que tu fasses ça, ça et ça et ça et ça et ça et ça. N'aie pas peur, ça va aller tout, tout, tout. Oh, mais pourquoi tu parles? Fais seulement. » Amen. C'est pourquoi, au lieu de dire « Dieu m'a dit », parler sous l'onction, l'esprit saura que c'est Dieu qui a dit. Amen. Amen. Je vais maintenant parler un peu dans le terme de l'église et du réveil. Vous voyez, nous sommes en train de parler du baptême de l'esprit et certaines personnes peuvent dire « Mais pasteur, pourquoi ne pas parler d'autre chose ?» Frères et sœurs, partout où il y a eu le réveil, il y a eu le baptême dans le Saint-Esprit. Le réveil a toujours été déclenché par des baptêmes dans le Saint-Esprit.
2: Quand je suis
0: lorsque Dieu veut réveiller une église, il y a beaucoup de baptêmes dans le Saint-Esprit. Lorsque Dieu veut réveiller une nation, il y a beaucoup de baptêmes dans le Saint-Esprit. Car il est impossible de vivre le réveil sans le baptême de l'Esprit. Il y a un puissant réveil qui a... Tu demandes le réveil, tu t'attends à ce qu'il puisse arriver maintenant. Si tu demandes le réveil pour qu'il arrive demain, il ne viendra pas. Mais tu dois le demander pour maintenant, car Élie a demandé la pluie pour maintenant, le feu pour maintenant. Je ne dis pas que le réveil viendra, je veux que le réveil vienne maintenant. Je ne dis pas que tu seras baptisé dans le Saint-Esprit, je veux qu'il te baptise maintenant. Et ils ont commencé à prier. Eux-mêmes n'étaient pas baptisés dans le Saint-Esprit. Mais ils connaissaient cette révélation sur le baptême de l'Esprit. Ils ont demandé. Et un jour, Dieu finit toujours par exaucer un cœur qui se déchire et qui crie à lui. Dieu finit toujours par exaucer les revivalistes. Un jour, le Saint-Esprit a rempli une femme. Elle a commencé à parler en d'autres langues. Et puis demain une autre. Et puis demain une autre. Et puis demain. Et lui-même, Papa Seymour, a été baptisé du Saint-Esprit. Les gens venaient de toute l'Amérique et du monde entier pour aller à Azusa Street, rien que pour qu'on leur impose les mains. Et chaque fois qu'on imposait les mains, les gens étaient baptisés du Saint-Esprit, allés avec le feu. Et ils sont allés en Afrique, ils sont allés en Asie, prêcher l'évangile. C'est là qu'il y a eu les Osborne, les Haïti Nabala. Mais l'endroit où il priait était petit, de sorte que la salle était pleine. Et les gens, lorsqu'ils arrivaient, ils ne pouvaient même pas entrer dans la salle parce qu'elle était petite. Et vous savez ce que Dieu a commencé à faire? La venue était revêtue de la puissance de Dieu. Il suffisait que les gens mettent les pieds sur la venue Azusa Street. Ils étaient baptisés du Saint-Esprit. Les gens n'avaient même plus besoin d'entrer dans le temple. La présence de Dieu remplissait tellement le temple qu'elle sortait du temple.
2: Bravo, Sinta. L'Esprit de Dieu m'a dit de vous dire ceci. Si Dieu ne nous remplit pas, il ne peut pas sortir d'ici. Il faut d'abord que nous soyons remplis. C'est le débordement de Dieu qui fait le réveil. Nous ici, nous devons avoir soif. Nous ici, nous devons avoir faim. Et si Dieu nous remplit, alors la gloire de Dieu sortira sur cette avenue.

dépend de ce qui arrive ici. Les gens s'arrêtaient loin et ils disaient, Dieu, je suis ici, je ne peux pas arriver là-bas, touche-moi ici. Et ils étaient touchés. Et Dieu qui va toujours de dimension en dimension, de gloire en gloire, est passé à une autre phase. Des guérisons et des miracles ont commencé.

le débordement de Dieu. Bien aimé, si nous avons la même sorte de la Bible, nous verrons les mêmes choses de la Bible.

porte et prêchez Jésus. Je n'attends pas le réveil demain. Je veux le réveil aujourd'hui. Je veux le réveil aujourd'hui. Et je suis fatigué de lire des livres des Américains. Je vais écrire un livre parlant du réveil au Congo. Parlant du réveil au Congo. J'étais en train de suivre une émission. J'ai entendu un père spirituel dans cette ville, dire « Nous avons abandonné Dieu. » Quand on était des enfants, on aimait Dieu. Maintenant, la gloire que Dieu nous donne nous a éloignés de lui. Il faut que l'église de réveil soit à nouveau visitée, puissamment visitée. Et j'ai dit, ça c'est vrai. Il faut que l'église de réveil soit à nouveau visitée et puissamment visitée. Et les visitations de Dieu viennent toujours par le baptême dans le Saint-Esprit. Le baptême du Saint-Esprit transforme une église froide en église de feu. Le baptême du Saint-Esprit transforme une église trop ordonnée charnellement en une église dirigée par le Saint-Esprit. Le baptême du Saint-Esprit transforme le pêcheur de poissons Pierre en pêcheur d'hommes. Plus que jamais, nous avons besoin de ce réveil. Car Jésus-Christ a dit, vous recevrez une puissance, le Saint-Esprit survenant sur vous et vous serez mes martyrs. En ce temps de la fin, Dieu cherche des martyrs. Mais il est impossible d'être martyr sans être revêtu de puissance. Le monde est en train de pourrir. L'église est en train de sombrer. Et Dieu recherche des hommes qui peuvent accepter de mourir pour lui. Mais c'est impossible de mourir pour Jésus. Si tu n'es pas revêtu de puissance, tu vas avoir peur, tu vas reculer, tu vas fuir. Pierre a fui lorsqu'il n'était pas revêtu. Mais lorsqu'il était revêtu, il a brandi la mort et il a accepté de mourir pour Jésus. Et alors que je préparais ce message, l'Esprit de Dieu m'a posé une question. Il m'a dit, Marcelo, est-ce que je suis venu sur la terre le jour de la Pentecôte? Est-ce que le Saint-Esprit est venu sur la terre le jour de la Pentecôte? On dit souvent, le Saint-Esprit est venu le jour de la Pentecôte. Est-ce que c'est vrai que le Saint-Esprit est venu le jour de la Pentecôte? Il était déjà là sur la terre. N'est-ce pas que Jésus-Christ est né par sa puissance? La puissance du Saint-Esprit avait couvert Marie. Il était déjà là. Lorsque Jésus-Christ a soufflé sur les disciples, il a dit « Recevez l'Esprit ». Il était déjà là. Les miracles et les prodiges que Jésus faisait, c'était par le Saint-Esprit. Il était déjà là. Mais maintenant, pourquoi qu'est-ce que le jour de la Pentecôte, il y a eu l'explosion? C'est parce qu'il y avait une très grande soif dans la chambre haute. Il peut être là, mes frères, comme s'il n'est pas là. Il peut être là comme s'il n'est pas là. C'est pourquoi l'église doit revenir à la chambre haute. L'église doit revenir à des prières spirituelles. L'église doit revenir à la soif des choses primordiales. L'église doit revenir à la recherche de Dieu véritablement. L'église doit revenir à Dieu. L'église doit revenir dans la prière. L'église doit retrouver la vie de prière. L'église doit retrouver la vie de consécration. L'église doit remonter à nouveau dans la chambre haute. C'est alors que nous expérimenterons celui qui est déjà. Celui qui est déjà ne peut se manifester que si les hommes le cherchent. Écoutez la parole de Dieu qui dit, vous me trouverez si vous me cherchez. Dieu aime et il veut qu'on le cherche. Qu'on le cherche avec faim, qu'on le cherche avec soif. Que lorsqu'on prie, on prie comme si on allait mourir. Lorsqu'on le cherche de tout notre cœur. Et tu vivras que le Saint-Esprit existe. Aujourd'hui, je prie que Dieu te démontre que son esprit existe. Je prie que Jésus te démontre que son esprit existe.
L'église primitive a été engendrée par des hommes baptisés de l'Esprit. Et si l'église ne demeure pas dans le baptême, dans le Saint-Esprit, l'église ne peut subsister en ce temps de la fin. L'église sera écrasée par le monde. Ce qui commence dans le feu ne peut subsister que dans le feu et ne peut grandir que par le feu. Si nous tombons dans le rationalisme, bien-aimé, nous allons mourir, car la spiritualité, c'est une spiritualité de feu. Koraba shakaraba sandorobosai. Ces choses que je viens d'annoncer ne sont pas loin de toi. Le Saint-Esprit

Dieu pouvait t'ouvrir les yeux et que tu voyes ce qui se passe en ce lieu, si Dieu pouvait t'ouvrir les oreilles pour que tu comprennes la portée de cette parole, si Dieu pouvait ouvrir tes yeux pour que tu comprennes ce qu'il veut faire dans ta vie. N'oubliez pas ce que je vous ai prêché au début. Certains seront baptisés du Saint-Esprit pendant la prédication. Pendant la prédication, tu vas commencer à

Recevez le baptême dans le Saint-Esprit. Recevez le baptême. 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La qualité d'un culte, c'est la soif de Dieu. La qualité d'un culte, c'est la soif de Dieu. La grandeur d'un culte, c'est la soif de Dieu. C'est pourquoi la Bible dit, le dernier jour, le grand jour, le jour de la fête, Jésus-Christ a dit, celui qui a soif, qu'il vienne. Tu veux que ce culte soit grand, aie une soif que tu n'as jamais eue. Tu veux que ce culte soit grand, aie une soif que tu n'as jamais manifestée. Et ce culte sera grand. Hallelujah. Hallelujah. Hallelujah. Hallelujah. Hallelujah. 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Hallelujah. Hallelujah. Commence à prier, commence à adorer, commence à chercher, commence à supplier, commence, commence, commence.

0: 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Changez forme prière, vous entendez? Changez, conformez-vous. L'homme dit conformez-vous. Ça veut dire, faut qu'on l'autre stratégie. Si vous avez prié la journée, vous n'avez pas délivré après prier dans la nuit. Si vous avez prié quand vous pas délivré, prier à genoux. Si vous avez prié à genoux, pas délivré, prier souvent. 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
0: Je rentre et je fais. C'est une parole
2: de choix.
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0: 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Verset 6 l'a dit, tu l'as fait de peu inférieur à Dieu et tu l'as couronné de gloire et de magnificence. Verset 7 l'a dit, tu lui as donné la domination sur les œuvres de ses mains. Tu as tout mis sur ses pieds, sous ses pieds. 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
0: 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Tes œuvres sont admirables et mon âme le reconnaît bien. 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

Le psaume dans la Bible, le psaume 150. 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Je vais vous mettre sous là parce que ça va être un problème pour ne pas déranger. 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Louez l'Éternel. Louez Dieu dans son sanctuaire. Louez-le dans l'étendue, ou bien le firmament. Ou éclatez sa puissance. Louez-le pour ses routes faites. Louez-le selon l'immensité de sa grandeur. Louez-le au son de la trompette. Louez-le avec le luth et la harpe. Louez-le avec le tambourin et avec des danses. Louez-le avec les instruments à cordes et le charlumeau. Louez-le avec les cymbales sonores. Louez-le avec les cymbales retentissantes. Que tout ce qui respire loue l'Éternel. 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